C'est les bons vieux classiques de country qu'on aime entendre. Tu te sens dans le bain, clairement, quand la chanson commence. Carl Cadoret, il est imprégné de la musique country. Embarque dans le char, c'est le titre de la chanson qu'on vient d'entendre. C'est son dernier single. Et notamment, il fait la tournée là, du Deux Pierrot. Là. J'arrête pas de le dire. Je suis tellement fière d'eux autres. Je trouve ça le fun. Ça marche vraiment bien comme tournée. Et Eric Leblanc et Réal Leblanc qui, d'une fois de plus, mettent leur voix ensemble. C'est sur l'album de Eric Leblanc, la chanson que je te fais entendre. C'est son nouvel album qui est sorti à l'automne passé. Et c'est Country dans le cœur. T'as Réal Leblanc et Eric Leblanc, deux bons chumés qui font d'ailleurs une tournée ensemble un peu partout au Québec et en Acadie. Ça te tente de les voir. Mais en même temps, ben, c'est ça, on est encore dans le côté très... très country, très ancré, c'est dans les valeurs, c'est le country dans le cœur, c'est le titre de la chanson.

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c'est Sandrine Hébert qui vient de lancer son nouvel album. Il y a une autre qui lance son album, c'est Laurence Saint-Martin. C'est la flopée des albums. Là. On va se le dire, là, c'est le temps des nouveautés musicales. J'essaie de tenir le fil de tout ça, évidemment. Mais il y a quand même une belle diversité là, dans toutes les... Écoute, c'est fou, là. On a du talent au Québec, en Acadie, au Canada. Bref, j'espère que tu es à l'écoute chaque semaine pour ces belles nouveautés-là. Et voici Laurence Saint-Martin avec Ciao, Bye, qui, si tu as su ses médias sociaux, tu peux le voir, elle aussi. C'est plein de TikTok, d'Instagram, de plein de petites vidéos, de teasers. Bref, chacun des artistes met beaucoup d'efforts à t'inviter à aller les voir en spectacle, c'est ça que ça veut dire, et ou streamer, évidemment. On l'écoute à l'instant à l'émission En route vers l'Ouest.

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1: Marie-Pierre Gamache, qu'on vient d'entendre avec Road Trip et... Je vois le titre, puis j'ai pas le choix. Tu sais, dernièrement, j'ai eu le road trip, justement, de partir à Hawaï avec les enfants, mon chum, puis de se prendre un appart, puis de vraiment, c'est ça, partir en road trip, partir une journée, tu sais pas où tu t'en vas, ben t'as un objectif, mais finalement, tu te rends-tu là ou tu vas ailleurs parce que c'est tellement beau, puis tu fais comme, hey, non, je passe là, faut que je le fasse. C'est ça que j'ai fait, et littéralement, je te le dis, là, j'ai été chanceuse, on a extensionné le voyage de 2 jours, et ça a fait que, sans le savoir, ça a permis qu'on aille voir le volcan qui finalement a carrément été en éruption. Puis quand je te dis une éruption là, de 750 pieds dans les airs, là, c'était rouge le ciel, là, c'était incroyable, la lave partout. C'était vraiment... Écoute, c'est une chance. C'est vraiment une chance dans ta vie que tu dis comme, wow, je vais-tu être capable de voir ça? Pour ma part, j'allais à Hawaï justement pour ça, de voir, bon, les anciens volcans. Je savais bien qu'il n'allait pas avoir de lave. Mais finalement, oui. Fait qu'écoute, je suis toute excitée, je t'en parle, puis j'ai vraiment trippé. Beau voyage. Puis honnêtement, tu sais, d'aller faire la dinde sur une plage, c'est le fun. Je suis contente. Oui, je vais le faire encore, mais de partir en road trip comme la chanson le suggère, moi, ça me parle. C'est quelque chose qui... viens me chercher plus, puis de découvrir là, des paysages. Là, écoute, c'est à couper le souffle, là, vraiment. Fait que je te le souhaite. Puis honnêtement, c'était pas si cher versus aller dans un tout-inclus pour... Si tu checkes comme faut, puis tu magasines, là, t'es capable d'y aller à Hawaï à peu près le même prix qu'un tout-inclus avec tes enfants. Voilà, c'était mon annonce. J'ai trippé. Vraiment, je te partage tout ça. Mégane Lebel, qui s'en vient en musique avec Passer au travers. Reste avec moi à l'émission En route vers l'Ouest. Ici Véronique Labbé. We'll be right back.

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3: Alors, de la pluie, ça se peut qu'on ait un peu dans le courant de la soirée. Ça devrait cesser avant la nuit, minimum de 6 cette nuit. Jeudi, soleil nuage, 60 % de probabilité d'averse avec un maximum de 10 degrés. Vendredi, c'est la bonne nouvelle. Vendredi, samedi, on aura du beau soleil avec des maximums de 14 et 17 degrés, respectivement.
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Juste avant, c'était Doug Saint-Louis avec Rien à battre. Et là, on vient d'entendre Clément Jacques, Les espaces sans réponse. Vous êtes toujours avec moi, Véronique Labbé, pour l'émission En route vers l'Ouest. Et là, on s'en va entendre Anthony Godet avec Roxane Garceau qui nous chante Tennessee. Beau duo, là, juste à l'instant. Et Jace, tout de suite après, avec Dans mon vieux troc. Reste avec moi.

Les Rotsomp avec leur dernier single, Une frette. Je ne sais pas si vous avez déjà vu le spectacle des gars, mais sur stage, ça se passe. Là. Vraiment, ils sont capables de justement vous faire boire une coupe de frette. Thomas Argouin qui s'en vient en musique, un gars bien intense. Et dans cette chanson-là, on l'entend, l'intensité puis son cœur, comment il ressent ce qu'il écrit comme chanson. C'est assez incroyable. On l'écoute à l'émission En route vers l'Ouest.

Spagate, perte totale, c'était le titre de la chanson. Et là, bonne amatrice de pêche, vous le savez, je suis une fille qui aime vraiment ça. Je passe mon été sur le lac, je travaille de jour, puis après ça, au chalet, je fais mon télétravail, puis après ça, je m'en vais là, pour la fin de la journée, faire ma petite pêche. C'est vraiment relax. Avec mon chum, j'aime bien ça. J'ai un petit chalet dans le coin de la Minerve et j'en profite pendant l'été. Et on s'entend que mes petits spots de pêche, j'aime ça, puis je te dirai pas mes spots. Écoute, là, ça s'en vient, là, les fontes de glace se font, là, c'est là. Et là, j'en peux plus, j'ai hâte de sortir ma chaloupe. Et j'ai pas le choix de te faire entendre René Grondin, c'est quasiment un hymne national pour moi. On l'écoute à l'instant avec la fin de semaine de pêche.

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aurait cru qu'on vient d'entendre avec le dernier single qu'ils viennent de lancer. Évidemment, il y a plein de spectacles qui s'en viennent cet été. C'était Parlez-nous à boire qu'on vient d'entendre. Et Julie Aubé s'en vient avec sa nouveauté. Elle est chanteuse, évidemment, de les Hey Babies. Mais là, en carrière solo, voici The Power avec un bel humour. Chut!

c'est la dernière nouveauté de Andy Theriault avec Danser ici, qui sera en spectacle cet été. Je le redis, hein, je le répète souvent, allez voir les artistes pendant l'été, sortez de chez vous, allez consommer évidemment la culture du Québec. Puis ça fait des belles fêtes au village, comme on dit. Ben Jonka qui s'en vient en musique, et Sunny Day, ça met de bonne humeur, évidemment. On n'a pas le choix de penser au beau soleil que ça l'apporte.

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nouveauté sur les ondes de l'émission En route vers l'Ouest, c'était Appel manqué de Gab Forêt qui vient de lancer son album et dans un son très new country rock, assez pesant quand même. Et la diversité de l'émission En route vers l'Ouest, c'est ça, hein, c'est tous les styles de musique et country qui est réunis ensemble. C'est vraiment le focus de l'émission francophone aussi. On a du talent au Québec, en Acadie, en France et bref, au Canada, on essaie de faire entendre un peu partout la belle francophonie. Et à Ken Price qui s'en vient en musique, qui t'a retrouvé, et tout de suite après Audrey Charbonneau avec Tatoué Country, pourquoi pas?

Un peu de pluie dans le courant de la soirée, mais ça devrait cesser avant la nuit. Minimum de 6 cette nuit. Jeudi demain, soleil-nuage. Quand même un bon 60% de probabilité d'averse qui plane sur la région de demain. Maximum 10. La bonne nouvelle, par contre, vendredi et samedi, du beau soleil. Maximum 14 pour vendredi et 17 pour samedi.

trouve ça beau comme chanson. Nouveauté sur les ondes. Stéphane Como, qu'on vient d'entendre, je peux pas les garder. Ça parle évidemment de se trouver une femme, de se trouver une conjointe. Puis c'est quand même pas facile, là, on s'entend, de repartir à zéro. Et notamment, je pense que la chanson amène un autre angle d'une histoire d'amour ou d'une recherche sur soi-même. Je trouve que la langue de la chanson est vraiment le fun et intéressante. C'est que justement, d'essayer de trouver quelqu'un pour soi, puis de décrire vraiment ce que tu recherches, je vois pas souvent des chansons comme ça. Je trouve ça le fun. C'est ça, voilà. On va en découvrir un peu plus sur lui. Stéphane Como, comme je vous disais, je peux pas la garder. C'est le titre de la chanson qu'on vient d'entendre. Et là, on s'en va avec Laurie Leblanc. Clin d'œil au pionnier qui sortira notamment un album au mois d'avril prochain. Et il y aura aussi une chanson avec les Leblanc qu'on connaît. Earth Real et Laurie Leblanc, les trois ensemble. Ils ont deux spectacles l'été prochain. Mais évidemment, ils ont chacun leur nouvel album, fait qu'ils commencent et ils continuent un peu plus leur carrière en solo. Mais c'est un beau party à ne pas manquer si c'est proche dans ton coin. Je pense qu'il y a un spectacle à Dieppe et à Inverness pendant le festival, si tu veux pas manquer ta shot.

Ça termine l'émission, ça termine bien. On est festif. On se dit à la semaine prochaine. Merci d'avoir été avec moi. On vient d'entendre « Je chante avec les Leblanc » avec Earth, Réal, Laurie. Et là, avec un grand classique, on termine ça. C'est le Dan qui ont repris la chanson « Quand le soleil dit bonjour aux montagnes » à leur version. Ça fait longtemps, cet enregistrement-là. Et pour moi, c'est un beau souvenir. Combien de spectacles que j'ai fait avec eux et j'ai eu bien du fun. Et j'ai tout à... C'était comme le New Country du temps versus aujourd'hui. On les écoute. Bye-bye.

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0: Voici Alex Trudel.
1: J'espère que vous allez très, très bien un peu partout à travers le Québec. Merci de nous choisir. Et au moment de se parler, peut-être que le gala de la disque est passé. Peut-être que vous connaissez l'identité du gagnant de l'album Country de l'année. Et aujourd'hui, ben, on va faire un spécial justement Country et New Country. Comment le milieu de la musique country a beaucoup évolué.
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1: Ma prémisse de base pour faire une émission spéciale sur la musique country, ben c'est lors du gala de la disque de 7 novembre dernier. On a remis à Heure de grande écoute le trophée Félix de l'année. Ce qu'on avait fait avec la musique rap ces dernières années, on sait que la musique country depuis quelques années s'est organisée. Il y a plus de tribunes, plus de radios, beaucoup plus aussi de festivals qui ont laissé place sur les grandes scènes à ces artistes aussi de cette vague New Country. On se pense sur ce phénomène qui s'avère quand même relativement nouveau chez nous depuis la victoire de la voix à Yoann. Je pense qu'on peut voir là un point de départ. Et si on remonte en 1979, lors du premier gala de la disque, la catégorie album western de l'année, c'était celle-là pour remettre puis louanger nos artistes country. Finalement, à travers les années, l'album country western de l'année pour seulement en 1986 se terminer là et laisser toujours place à cette même catégorie, soit album country de l'année. Et justement, avec sa sœur Julie Darèche, il était le premier lauréat du trophée western de l'année lors du premier gala de la disque en 1979. Voici Paul Darèche.

0: Comme le rap, il y a de cela quelques années, cette année, c'était de retour à Heure de grande écoute qu'on remettait au gala de la disque le trophée, donc remis dans la catégorie Album Country de l'année. Plusieurs artistes de haut calibre qui étaient en nomination, Irvin Blais, Alex Burger, Émilie Darache, Léa Jarry, Patrick Groux avec ses bas blancs. Et pour la fondatrice du gala country et de culture country, Nadia Hull, c'était une véritable victoire.
1: Oh mon Dieu, c'est une grande fierté, puis c'est de se dire, parce que ça fait longtemps que je le crie haut et fort, que c'est la musique du monde, puis c'est la musique la plus populaire, c'est le meilleur vendeur, et que ce n'est pas normal qu'il n'y ait pas cette vitrine-là. Et je parle pas juste à la disque, là, je parle partout, là, que ce n'est pas normal de ne pas avoir cette vitrine-là. Donc, c'est sûr que quand ça, on a vu ça, nous, dans l'industrie, on était extrêmement contents de pouvoir justement le remettre à la place où il doit être, cette catégorie-là. Et je ne sais pas que les autres catégories ne méritent pas, là, c'est vraiment pas ça. Là. C'est vraiment juste que, là, je parle vraiment pour ma paroisse, pour la musique country. Et de voir que, c'est ça, c'est cette reconnaissance-là de la musique, de l'industrie qui travaille si fort et, comme je le répète, qui est encore dans les meilleurs vendeurs.
0: Les gens qui veulent en connaître davantage sur leur artiste, c'est une des, je pense, des plateformes parfaites pour s'initier puis connaître le milieu country québécois.
1: Mais c'est exactement ça. En fait, culture country, c'est vraiment de promouvoir l'industrie de la musique canadienne francophone. Donc, moi, ça a jamais été, puis c'est pour ça que le gala a vu le jour. C'était pour vraiment faire la promotion. C'est vraiment le but de culture country. Moi, je suis pas productrice d'albums. C'est pas ça que je fais avec culture country. Fait, quand je m'en vais en Europe développer pour faire connaître notre musique d'ici, quand je vais rencontrer, c'est vraiment ça. Et ben c'est ça, les artistes se rattachent tous ensemble pour être là. Fait, c'est pour ça qu'il n'y a pas un style particulier. C'est pas du bluegrass, c'est pas juste du pop, du country pop, du country rock. C'est tout l'industrie mélangée ensemble, puis on travaille tout le monde pour être encore plus fort puis nous faire connaître à travers le Canada et le monde au niveau du country d'ici.
0: Nadia Hull, un grand merci. Merci beaucoup de nous avoir parlé.
1: Ben merci pour toutes ces belles vitrines-là que tu nous donnes. On a besoin de vous autres pour nous faire voir et nous faire entendre. Fait qu'un gros merci à toi.
0: Toujours un plaisir. À bientôt.
1: Bye-bye.

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3: On poursuit cette émission spéciale dédiée à la musique country avec plusieurs intervenants, plusieurs artistes, dont Matt Lang dans les prochaines minutes, qui va nous expliquer pourquoi, selon lui, le phénomène de la musique New Country s'est implanté au Québec.
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4: Donc oui, il y a une ouverture du côté des festivals, il y a une ouverture du côté des, je pense, même des gens. Tu sais, on le voit dans, en spectacle, puis ça touche tous les genres de personnes, toutes les tranches d'âge. Donc c'est un gros créneau qui s'ouvre au Québec, en fait. Tu sais, fait qu'on on est en plein dedans. Nous, on l'a vu, tu sais, quand on a commencé, c'était déjà quand même populaire, tu sais. Mais c'est un phénomène qui quand même reste tu sais, inexplicable, on dirait. Tu sais, je pourrais pas expliquer pourquoi. Pourquoi que c'est comme ça? Je pense juste que c'est là, ça commence à revenir beaucoup, beaucoup. Le style musical a changé peut-être un petit peu, donc ça a rafraîchi un petit peu la chose, mais malgré que le country qui se faisait avant, moi, c'est j'adore ça. Ouais. J'adore ce type de country-là. Ouais.
3: Toi qui es là-dedans, qui est un des pionniers, tu sais, c'est quoi le new country, selon toi, pour l'expliquer?
4: Tu sais, le new country, c'est toujours dur d'expliquer. Moi, ce que je dis aux gens, c'est venez voir un spectacle de Matt Lang.
3: Le gars d'étiquette.
4: Je vais faire mon vendeur.
3: Ouais.
4: Non, mais pour vrai, le new country, c'est dur d'expliquer quand même. Tu sais, si on fait des recherches, exemple, sur Internet, le new country, c'est du Shania Twain, c'est du Big and Rich, c'est du même du Alan Jackson aussi. C'est considéré un peu comme ça, même si je pense que ce type de musique-là est plus vintage. Pour moi, le new country, c'est une musique quand même un petit peu plus pop, comme je le dis, un petit peu plus rock. On dirait que c'est la seule définition que je peux dire. Tu sais, il y a tellement de styles. Ben c'est sûr que oui. Tu sais, moi, je veux dire, je m'assume depuis que je suis jeune que j'aime le country. Tu sais, moi, quand beaucoup disaient ah non, moi j'aime pas ça, c'est quétaine, puis tout ça, puis moi j'écoutais ça, puis j'étais comme moi j'aime ça.
3: Dans ce mouvement new country, la danse est un des, me semble, une des parties pourquoi ça les artistes sont capables de remplir les stades, mais aussi de faire connaître leurs chansons avec des vidéos maintenant aussi sur les médias sociaux.
4: Ben c'est sûr que ça l'aide. Tu sais, moi quand on a commencé, on envoyait, mais pas tant que ça. Puis à un moment donné, passe à péter ces réseaux sociaux sur YouTube et tout ça, j'ai commencé à regarder, puis il y a des gens de partout dans le monde. Exemple pour Getcha, c'est très, très, très banal, là. Mais la chanson qu'on écrit, Getcha, tu sais, on est chanceux. Je suis vraiment content de dire on a remporté chanson anglophone de l'année à la SOCAN avec cette chanson-là. Mais ça part d'une chose, c'est que les gens dansent sur cette chanson-là, puis de partout dans le monde. T'sais.

0: Elle est cofondatrice avec Vicky Morin de l'agence Ranch dédiée au milieu country également. Elle gère quelques artistes. Très contente de parler avec Joëlle Proulx qui est avec nous. Salut Joëlle!
1: Salut! Wow, c'est
0: dans
1: le fun!
0: Ben oui, hein, c'est pas pire ça! T'es habitué d'être en arrière, toi, de pas nécessairement être en entrevue, mais c'est tes artistes que tu envoies à nous, gens de médias, tu les fais briller, rayonner, mais pourquoi, selon toi, depuis quelques années, peut-être un 4-5 ans au Québec, les artistes New Country, ce mouvement musical est en plein essor, au-delà de Matlang, est-ce que tu as d'autres indications, d'autres réponses?
1: Mais au Québec, honnêtement, je pense que une des raisons pour moi que j'ai remarqué, c'est vraiment le fait qu'il y a de plus en plus d'artistes qui l'assument. Tu sais, je pense qu'on en a déjà parlé, toi et moi, là, hors onde. Le country, il y a certaines personnes qui ont encore une connotation négative par rapport à ça. Les gens qui aiment pas le country disent oh, moi j'aime pas ça. Tu sais, je trouve qu'on rend ça négatif rapidement sans savoir vraiment ce que c'est. Puis je trouve qu'il y a de plus en plus de jeunes qui démarrent leur carrière dans le country puis qui sont fiers d'aimer le country, qui sont fiers de s'associer à. On le sait, le country c'est pas juste de la musique, c'est un style de vie. Donc je pense que le plus de gens qui l'assument puis qui sont comme « Hey, c'est cool le country », ben ça en embarque d'autres. Fait que je pense que c'est un mouvement qui se crée à partir de leaders comme Matt, par exemple, que lui est arrivé avec ses fringes puis c'est son glitter. Puis oui. Moi, je fais du country, mais je le fais à ma manière. Puis embarquez-vous. Puis je pense que ça a fait qu'il y en a beaucoup qui ont voulu embarquer dans ce train-là.

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2: Alors, de la pluie, ça se peut qu'on en ait un peu dans le courant de la soirée. Ça devrait cesser avant la nuit, minimum de 6 cette nuit. Jeudi, soleil nuage, 60 % de probabilité d'averse avec un maximum de 10 degrés. Vendredi, c'est la bonne nouvelle. Vendredi, samedi, on aura du beau soleil avec des maximums de 14 et 17 degrés, respectivement.
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4: La grande famille country qui prend de plus en plus sa place et avec plusieurs de ses courants musicaux au sein même de la grande famille country, il y a le New Country qui semble aussi avoir un nouveau public, un vent dans les voiles. Et on en parle avec un artiste d'ailleurs, Phil J. Smith, qui non seulement a son étiquette de disque, les disques Far West, également mène sa propre carrière et est en mesure, avec son passé d'agent de spectacle dans le domaine du rap, de tracer un parallèle entre le mouvement rap québécois et la scène country musicale québécoise.
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5: Ah ben c'est une excellente question en fait. Comment j'explique ça? Ben je pense qu'il y a plusieurs facteurs puis. Je pense qu'il ne faut pas non plus nier le fait que le country, ça fait vraiment longtemps que c'est présent puis qu'il y a une industrie qui est là, une industrie du spectacle, une industrie du disque. Mais peut-être que l'aspect médiatique était moins présent. Je pense en fait que c'est ça qui fait la différence. T'sais, les médias commencent à s'en intéresser, mais ils n'ont pas le choix de s'en intéresser parce que le public s'en intéresse. T'sais. À un moment donné, ça, un va avec l'autre. Mais c'est ça, tu sais, je pense qu'il y a aussi le fait que il y a une nouvelle génération d'artistes qui arrivent, auteurs-compositeurs, puis on a comme été vraiment influencés, je crois, par le, là je parle pour moi en tant que Phil J. Smith, mais par le courant New Country américain qui aux États-Unis, ben tu sais, bat son plein depuis, je te dirais, une bonne grande décennie et demie peut-être. Mais je pense que ça vient aussi avec le fait, puis ça je l'ai vécu en tant qu'agent de spectacle dans le rap, avec une organisation aussi du milieu. C'est-à-dire, je pense qu'il y a de plus en plus de labels, de maisons de disques au Québec qui signent des artistes country puis qui décident de développer ça. Et ben, c'est ce côté organisationnel-là que le public voit pas nécessairement. T'sais, le public va voir, mettons, l'album est sorti, on a entendu parler parce qu'il y a une équipe de relations de presse qui a travaillé derrière ça. Le public va voir que dans le festival à laquelle il assiste, ben, il y a tel artiste. Mais si tout ça a lieu, c'est parce que, oui, il y a une ouverture de la part des événements, des festivals, parce qu'on entend parler dans les médias, mais aussi parce qu'il y a une scène, il y a une industrie qui s'est organisée derrière, tu sais. Il y a une professionnalisation, je pense, qui est arrivée. Puis, tu sais, ça, je l'ai vu un peu avec le rap, puis je le vois dans le country aussi en ce moment. Dans le rap, quand j'ai commencé à travailler avec des artistes comme Manu Militari, Corias, etc., ben, il fallait travailler fort avec les festivals pour leur faire une place en programmation. C'est sûr que les artistes, ils étaient déjà suivi par des dizaines de milliers de personnes, mais il fallait travailler fort pour convaincre les festivals. Puis ben là, dans les dernières années, c'est le contraire. C'est les festivals qui nous convainquent d'aller jouer chez eux. T'sais, mettons, je parle pour le rap. Mais là, dans le country, je ressens la même chose. T'sais, avec mon projet, puis avec quand je parle beaucoup avec mes amis producteurs aussi. Puis on voit qu'il y a quelque chose qui s'organise, puis que là, il y a beaucoup de festivals country qui se créent aussi. T'sais, je pense que puis ça attire de plus en plus les jeunes, puis les jeunes adultes, les ados. Il y a une modernisation dans tout ça, puis c'est vraiment pas pour cracher sur ce qui a été fait avant. C'est vraiment pas parce que moi j'ai un immense respect pour la scène country qui date de
4: plus des pionniers là. Plus des pionniers, là, tu sais, tu craches pas sur la scène que ces pionniers-là ont fait, là.
5: Ben non, c'est ça, puis tu sais, au niveau de mon art, dans la chanson Fait du Country, c'était vraiment ça le but, c'était de dire, tu sais, merci à nos grands-pères qui ont tapé la traire, tu sais, c'était vraiment pour, parce qu'on s'entend, on n'aurait pas cette jasette-là matin s'il y avait pas eu des Paul Darèche qui ont défriché tout ça avant, puis qui allaient distribuer eux-mêmes en allant porter leur disque dans des magasins, là.
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0: Mon invité dans les prochaines secondes, Léa Jarry, qui était en nomination dernier Gala de la Disque comme révélation de l'année, mais aussi pour l'album country de l'année pour l'heure d'été. Léa, pourquoi d'ailleurs t'as choisi de faire un disque new country, mais en français?
1: Ben, je l'ai pas vu de même. En fait, tu sais, c'est en faisant des entrevues que les gens m'ont fait remarquer que il y en avait pas nécessairement beaucoup, tu sais, de new country en français. Moi, j'essayais d'en écouter, je trouvais qu'il n'y en avait pas tant que ça, mais je l'ai pas vu de même. J'avais juste vraiment le goût de faire ça, puis c'est un peu comme ça que je prends toutes mes décisions par rapport à la musique. Tu sais, c'est jamais ça va te pogner, c'est-tu rare, c'est-tu ci, c'est-tu ça, c'est juste hey, moi j'ai vraiment le goût de faire ça, je vais faire ça. Tu sais, puis ça s'est fait comme ça, puis après ça, ben la réponse est positive, tant mieux. Je suis contente. Tu sais, on l'entend, là, mon espèce d'accent de Charlevoix à un moment donné dans mes tunes. Puis, je sais pas, il y a juste quelque chose de vrai là-dedans, parce que je suis pas capable de faire autre chose que ce que je suis, là. Fait que c'est ça que ça donne. Puis je pense que c'est ça aussi la clé d'un certain succès. Pas d'un succès dans les chiffres, les statistiques de qui a acheté quoi. Juste le succès de sentir que toi, t'es sur ton X. Moi, c'est ça que je sens en ce moment, parce que je fais exactement la musique que j'aime, que je veux faire, puis qui me ressemble à 100% sur tous les points. Fait que ça, pour moi, déjà là, s'il y avait même personne d'autre que ma mère qui écoutait mes albums, je serais quand même, dans ma tête, c'est quand même un succès, tu sais. Fait que c'est vraiment comme ça que je le conçois, puis je le vois dans ma tête.
0: Puis aussi, il y a cette chose qu'on remarque, c'est que on était porté à penser que le country était dédié aux régions. Toi, tu viens de Charlevoix, fait que t'es bien porté, tu sais, tu sais que le country en région, ça fonctionne depuis très longtemps. Mais là, t'es à Montréal, puis toi, tu vois apparaître des festivals comme l'Asso. Je comprends, là, on n'a pas pu le tenir encore parce qu'il y a la COVID, mais éventuellement, ce sera le cas. Plein d'affaires qui se passent dans les villes aussi, pas juste dans les campagnes. Fait que ça envahit partout, là. C'est pas juste un phénomène de région maintenant, là.
1: Ben non, pas du tout. Puis je pense que ça a jamais été juste ça non plus, tu sais. Je pense qu'à Montréal, on est bien bon là pour se regarder le nombril puis se parler entre musiciens tout ça. Puis on a l'impression que, mais la réalité, c'est qu'il y a plein de monde qui écoute du country aussi en ville, là, tu sais, c'est sûr et certain.

0: avec Alex Trudel. De retour dans un instant.
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0: Elle est directrice de la programmation de ce festival western de Saint-Tite, évidemment renommé partout à travers le Québec et l'Amérique du Nord. On se connaît bien, c'est mon coin d'origine. Mélanie Comtois, salut.
1: Salut Alex.
0: Merci d'être là, merci d'avoir accepté l'invitation. Évidemment, tu connais un petit peu le sujet de notre conversation, la vague New Country qui déferle partout au Québec depuis quelques années. Oui, on comprend qu'à Nashville puis dans le reste du Canada, c'était déjà bien implanté depuis bon nombre d'années, mais quand même ici, c'est

0: vraiment beaucoup. Les festivaliers les demandent. Puis nous, en 2015-2016, si je me trompe pas, on avait pris le pari là, de faire venir un artiste New Country. Et puis, ça avait été un succès monstre. Je pense que les gens étaient prêts à un nouveau son country. Donc, pour nous, c'est important là, de toujours rester à l'affût de ça puis de combler toutes les sphères de nos festivaliers, parce que on se cachera pas que le country pur, comme je pourrais dire, reste aussi très important, mais le new country, c'est vraiment la musique d'avenir, là, surtout chez les jeunes.
1: Est-ce que aussi c'est la danse qui contribue? Il y a la musique, il y a les artistes, la qualité, c'est sûr, mais tu sais, un festival comme le Festival Western de Saint-Tite, dont la danse country est une de ses pierres angulaires, c'est fondamental pour vous. Est-ce que la danse contribue également, tu penses, à la popularité de ce son-là, de cette musique-là?
0: Je pense que oui, parce qu'on va retrouver des danses beaucoup plus actuelles, tu sais, moins ce qu'on est habitué de voir dans le country régulier. Il y a des nouveaux mouvements. Fait que les profs de danse s'en servent aussi beaucoup pour amener de la nouveauté. Fait que oui, c'est un plus pour les danseurs, ce nouveau son-là.
1: Intéressant ce que tu nous confirmes. C'est ce qu'on dirait qu'on avait, mais en même temps, puis ça ne se résume pas non plus de par le public. Vous savez qui est le public du Festival Western de Saint-Tite. Si vous le voyez, vous avez des données. Et c'est pas seulement que des gens de région qui viennent à Saint-Tite, donc, à ces spectacles-là, New Country. Donc, c'est plus juste un phénomène de musique de région, la musique country. On peut s'entendre que c'est un phénomène urbain aussi, là, la musique country. Et New Country, je pense que ça y contribue aussi.
0: C'est beaucoup plus urbain. Le son est beaucoup plus urbain, donc automatiquement, on va chercher une clientèle qui, habituellement, s'y retrouverait peut-être moins avec le country traditionnel. Donc oui, ça permet autant aux festivals qui sont country western comme nous que des festivals réguliers ou des diffuseurs d'aller chercher une nouvelle clientèle avec ces artistes-là.
1: C'est ça, provenant des quatre coins du Québec. Hey, t'es en vacances en plus. Tu as pris du temps pour nous. Ça, je l'apprécie beaucoup, Mélanie. Puis je vais me permettre encore 30 secondes avec toi pour au moins juste s'exposer sur... je sais que c'est très loin, l'automne prochain, mais donc avec le fait qu'on a deux vaccins puis qu'il y a eu quand même une édition à l'automne dernier du Festival Western, donc on peut présumer que 2022 sera donc bonifié et peut-être possible de retour à la normale pour le Festival Western de Saint-Tite, édition 2022?
0: On peut prétendre à ça. Écoute, c'est ce qu'on souhaite le plus, avoir une édition normale, mais je pense qu'on est sur la bonne voie, là, comme tu dis, avec la vaccination, avec de plus en plus, là, on voit la normalité revenir, donc on est très optimiste pour septembre prochain.
1: On sera à l'affût de vos médias sociaux, ça c'est sûr, les gens qui captent cette émission-là partout au Québec. Un grand merci Mélanie Comtois, je rappelle bien sûr que tu es directrice de la programmation du Festival Western de Saint-Tite, c'est toujours un plaisir de te parler.
0: Merci à toi, bonne journée.
2: Mesdames et messieurs, Timothée Brunel dans la chute numéro 5, sur le tour nommé Rambo.

0: Ouais, ben j'ai tenu déjà sur un taureau. Ben oui, j'ai fait les 8 secondes, mais c'était un taureau mécanique. Faut dire que c'était pas très, très, très, très édifiant et très, très relevé comme prestation. Vous voulez pas voir ça. Il y a personne, heureusement, qui a filmé ça à Saint-Tite. Mais oui, étant natif de l'endroit, j'ai quand même vu passer bon nombre de cow-boys qui, dans un moment dans leur vie, ont tenté de se prendre pour un cow-boy. C'était d'ailleurs le lendemain de veille qui nous chantait la chanson Cowboy. Et juste avant de se quitter à tous les cowgirls et cowboys à l'écoute, je pense que si on en fait le bilan de cette édition spéciale de l'émission Country, ben oui, on peut y voir déjà nos racines musicales, un peu comme les Noirs pour la musique blues ou jazz. Ça fait partie, je pense, de façon intrinsèque de nos racines, cette musique country, pourquoi elle nous parle tant chez nous au Québec. Mais au-delà de ça, je pense que si on fait le résumé des intervenants qu'on a entendus au cours de cette émission, que j'estime très passionnante, eh bien, il y a notamment les fans hein, qui sont entre deux âges, qui cherchent une alternative à une musique rock trop dure, les plus jeunes auditeurs sur les traces des sons, des influences pop et qui soulignent beaucoup de succès country. Puis il y a aussi cette icône, comme on faisait référence un peu plus tôt, l'icône du cowboy, hein? Ça reste quand même ancré dans nos valeurs ou du moins dans nos rêves pour tout homme ou toute fille, toute femme qui sont à l'écoute actuellement. Et bien sûr, il y a la musique, il y a la culture country et il y a aussi la danse country. Alex Trudel qui vous invite à être là pour une prochaine édition de On jase de toi. À très bientôt.
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Un peu de pluie dans le courant de la soirée, mais ça devrait cesser avant la nuit. Minimum de 6 cette nuit. Jeudi demain, soleil-nuage. Quand même un bon 60% de probabilité d'averse qui plane sur la région de demain. Maximum 10. La bonne nouvelle, par contre, vendredi et samedi, du beau soleil. Maximum 14 pour vendredi et 17 pour samedi.

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0: ça shake pas mal en 76. Casey and the Sunshine Band, les Bee Gees aussi, You Should Be Dancing. Et shake encore d'abord 2006, façon Colombie, Shakira et Wyclef Jean.
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les Boys Band. Dans le fond, les Beatles en étaient un au milieu des années 60 et bien plus tard, les Backstreet Boys, premier album 96, Get Down. Entre les deux, encore un band de gars, trois frères en plus, les Bee Gees. You Should Be Dancing.

0: Saint-Raymond.
1: Le monde est à pleurer sur le dôme, le troisième de Jean Leloup, lancé à l'Halloween 96, le même mois. Troisième disque du groupe californien d'Anaheim, No Doubt, Tragic Kingdom, Don't Speak. On découvrait Gwen Stefani. True Blue, l'album de Madonna, son troisième à l'été 86, le numéro 1, Papa Don't Preach. 86 aussi, les Français Rita Mitsuko, c'est comme ça. Et Shake, Shake, Shake Your Booty, Casey and the Sunshine Band, un numéro 1 de 1976.
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1: Et l'automne chaud de 1976, d'abord le 1er octobre, Crystal Ball, sixième album du groupe Styx avec Tommy Shaw, beaucoup plus présent au chant, dont la chanson au titre de l'album Crystal Ball. Et le 16 novembre 1976, l'œuvre magistrale de Serge Fiori et Harmonium, considéré comme un chef-d'œuvre, 50e anniversaire de l'album Leptade, paru au lendemain du nouveau gouvernement majoritaire, le Parti québécois de René Lévesque. C'était novembre 1976.
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2: Et c'est reparti. Nous sommes jeudi le 7 mai de l'an 2026. Jeudi, c'est jour de paye. Donc, vous allez aller faire le plein d'essence de votre véhicule aujourd'hui. Ensuite, l'épicerie, puis il vous restera plus une scène.
3: Ou peut-être même dans le moins.
2: Ou négativement. Mélissa, bon matin, bon jeudi, ça va?
3: Oui, ça va bien.
2: Très bien. Et Justin, de ton côté?
4: Ça va super bien.
2: Oui, on se remet tranquillement de cette défaite du Canadien de Montréal.
3: Ouais.
2: On
3: va commencer avec ça. Il était fort. Avec les gros
2: épaules. Ils sont puissants.
3: Pompeur.
2: On va s'ajuster. Pompeur. Y a-t-il un joueur du Canadien que tu trouves beau?
3: Tu me poses ça de même, là.
2: Ben ouais, ben, je peux te la poser dans une demi-heure, si tu veux.
3: Mais j'y vois mal avec leur casque, puis tout, ils sont trop habillés.
2: Ouais. Ouais, mais tu peux les imaginer tout nus.
3: Ben non, j'ai pas porté attention à ça.
2: Au niveau de l'actualité, il y a Donald Trump qui a jugé hier très possible. Ça, c'est pas la première fois qu'il revient avec ça. Un accord de paix avec l'Iran générant une chute du pétrole. Parce que le pétrole est passé de 118 $ le Brent, là, du baril, à 101 $. Et hier, les marchés boursiers ont réagi vivement. De gros gains en ce qui concerne le TSX. Il a dû aviser ses amis, entre autres. Il dit, moi, je vais faire cette déclaration-là. Vous allez voir, les marchés boursiers vont revenir. Mais c'est pas des délits d'initiés. En tout cas, on verra pour la suite des choses. Du côté des arts et spectacles, on surveille quoi?
3: Je vais avoir besoin de votre opinion. Jean-François posait hier des Cowboys fringants qui a dénoncé des hommages aux Cowboys fringants. J'ai hâte de savoir ce que vous en pensez. Mais ça fait réfléchir. Je suis plus ou moins en accord avec Jeff Posé.
2: Oui, ben, tu fais bien de le dire. Quand on a de quoi à dire, il faut le dire. BTO, là, as-tu posé ton abri tempo, branché ton char?
3: Hey, on a deux avis, OK? Deux avertissements ce matin. Un, cet après-midi, où on peut avoir des formations de cellules orageuses qui vont faire qu'on va peut-être avoir de la grêle cet après-midi.
2: Ben voyons donc, de la grêle.
3: Oui, et l'autre, de la petite grêle, à peu près 1 cm. Et l'autre avertissement, c'est de gel au sol pour la nuit prochaine avec un moins 1 degré. Présentement, c'est calme. On est à 6 degrés. La pluie qui devrait commencer aux alentours de 11 heures à peu près. Et ensuite de ça, ben, c'est des orages qui vont s'installer pour l'après-midi.
2: C'est pas grave. C'est jeudi. On va mettre de la bonne humeur jusqu'à 9 heures dans votre radio avec Via le matin. Voici Luke Combs et Fast Car sur Via.

0: Il est 6h09 minutes. Dans les prochaines minutes, beaucoup de choses très intéressantes pour vous. Il y a la petite vite qui va s'en venir tantôt. On a les vœux d'anniversaire, mais avant, je veux qu'on parle de cette question du jour parce qu'on a un très beau prix rattaché à ça et c'est pour la fête des mamans.
1: Oui, notre prix, c'est un panier cadeau pour maman de Family Prix Godefroy d'une valeur de 100 $. On vous a tout arrangé ça avec des sortes de petites crèmes le fun pour le corps, là, pour se dorloter.
0: Ah, je les ai toutes testées.
1: Tu les as testées,
0: ah,
1: hein?
0: Je suis magnifique. Regarde ma peau.
1: Oui, je le sais. T'as vraiment une belle peau. T'as un beau tan.
0: Oui. Bon. C'est vraiment gentil de ta part.
1: C'est la journée mondiale du rire aujourd'hui.
0: Ah oui?
1: Oui, et on vous pose la question, qui vous fait le plus rire? Oui, c'est ça la question. On va vous faire rire aujourd'hui.
0: Et si vous écrivez mon nom, vous avez d'autant plus de chances de gagner. Bien, merci. Des anniversaires à Justin, t'avais-tu du monde à saluer?
2: Tout le monde. Je salue tout le monde.
0: Bon, ben, ben, merci, c'est bien correct.
1: Il est bien fin.
0: T'es un gars général. Je regrette de t'avoir posé la question au final. Moi, côté fête, un ancien collègue de travail, Jean Houle, qui est du côté du Saguenay, tu disais qu'il n'était plus dans les médias.
1: Je ne sais pas. Je sais que Jean Houle a écrit des livres dernièrement.
0: Oui, ça c'est vrai.
1: Ouais, ça, ouais. Il a fait une tournée de Salon du livre. Je ne sais pas au niveau des médias où il en est rendu parce que je ne suis plus au Saguenay, mais lui, il l'est encore.
0: OK, bien sa carrière se détériore. Bon,
1: non.
0: Salut.
1: Non.
0: Ben, c'est ça que tu dis. Ensuite de ça, joyeux anniversaire de Marilyn Janvier, de Nicolas, Nathalie Leclerc. De ton côté?
1: Hey, moi, je veux souhaiter joyeux anniversaire à Éric Lachapelle. C'est sa fête aujourd'hui.
0: Et oui, bonne fête, Éric.
1: Il fait ça tout seul, loin de nous autres.
0: Yes. Mais on lui souhaite on te fait un gros câlin,
1: et
0: moi, Éric.
1: Et bonnes vacances aussi.
0: On t'aime. Voici Lydia et Sébastien. Quand t'es pas là, surviens.

0: 10h13 minutes. Est-ce que vous allez au restaurant, même si le coût de la vie est de plus en plus cher, puis même dans les restaurateurs, l'alimentation, c'est plus cher. Donc, par conséquent, quand on va au restaurant, on paye un peu plus, là, mais à l'occasion.
1: Le Tim Hortons, moi.
0: Tim Hortons. Le Tim Hortons, je veux dire, vraiment, c'est le goût d'un 5 étoiles.
2: Oui, c'est bagel, fromage à la crème.
1: Tu peux prendre ton temps, tu vas être servi, 4 services.
0: Oui, ben ils sont pas encore étoilés, je trouve ça curieux, mais il y a le guide Michelin qui a nommé 4 nouveaux restaurants qui sont étoilés maintenant. Habituellement, c'est beaucoup des restaurants de Montréal qui vont remporter la palme, mais cette fois-ci, quand même, il y en a eu 2 à Québec et 1 à Montréal, mais ici, on doit souligner ça, dans notre coin, c'est l'auberge Saint-Mathieu qui a remporté une étoile. Il y avait déjà été en 2025, je pense que tu m'avais mentionné ça, gagner une étoile jaune, et là, c'est une rouge. Alors, c'est une grande distinction, puis ça fait rayonner le restaurant en question, parce que souvent aussi, on dit que le chiffre d'affaires du restaurant, par la suite, à un coup que c'est attribué à une étoile Michelin, là, c'est pas rien, là. Ben, il y a une augmentation de la clientèle de 20 à 30%, puis c'est souvent aussi des gens qui sont de l'extérieur de la région, qui entendent parler du restaurant, qui disent, hey, ça, c'est un restaurant qui est étoilé, va faire ton tour, là.
1: Je sais pas si le menu aussi augmente de 30 à 40% après
0: l'étoile. Je sais pas. C'est sûr que si tu dis ça, on voulait parler au chef ou encore au propriétaire du restaurant, ça va être plus difficile d'avoir de négocier.
1: Non, mais je me
0: demande,
1: il y a peut-être une augmentation quand même des
0: oui,
1: coûts de menus qui viennent avec ça.
0: Ben c'est sûr, ces restaurants-là, de toute façon, là, t'as pas mangé un chicken avec des pois verts, puis tu dis, tu as un petit supplément, puis la petite boule de patate.
1: Ton petit menu du jour. Amène-moi ton petit menu du jour.
0: Mais c'est quand même à souligner, puis tu sais, quand t'es dans le guide Michelin, c'est pas n'importe quoi. Je dis, ils ont des critères très sévères. C'est pas juste aller au niveau de la présentation ou de la confection des assiettes. Il y a le chef qui rentre en ligne de
1: l'expérience
0: compte.
1: L'expérience en général.
0: L'expérience, c'est le client dans le restaurant, la beauté du restaurant, le service. Il y a un paquet de facteurs qui rentrent, sont très, très, très pointillés. Je vous dis ça parce que moi, j'avais déjà tenté l'expérience. Ça doit faire 4 ans. Il y a un restaurant à Québec qui s'appelle La Tanière. Puis, eux, ils sont étoilés Michelin depuis quelques années. Ils remportent souvent des prix. C'est fabuleux, là. C'est des choses que tu mangeras jamais ailleurs. Ici, à Trois-Rivières, c'est pas un restaurant étoilé, mais... celui qui est sur le bord du fleuve, là, comment il s'appelle? Mon Dieu, le Poivre Noir.
1: Oui.
0: Un coup que tu as vendu ton rein sur Internet, puis tu as de l'argent, tu peux aller manger. Non, mais il y a des choses que tu goûteras pas ailleurs. Puis moi, j'étais un peu épicurien. C'est le fun de goûter à des plats que tu n'es pas capable de te faire toi-même ou encore que tu retrouves pas partout dans les restaurants.
1: Oui, mais hein, c'est une expérience aussi, puis c'est une façon pour certains de voyager aussi, de goûter à des mets, puis tout ça. Moi, on dirait que voyager, tu sais, je veux dire, pour me nourrir, c'est sûr que c'est pas ma priorité de découvrir au niveau culinaire. Je suis pas encore rendue là. On
0: dirait cuisiner, par exemple.
1: Oui, j'aime ça cuisiner,
0: Et est-ce que t'aimes ça, essayer des choses? Tu sais, la cuisine, c'est essai-erreur. Oui. C'est de se faire confiance quand tu fais de la bouffe et quand tu cuisines. C'est pareil comme dans plein d'autres sujets. Moi, au début, j'étais pas terrible en cuisine, mais je me débrouille vraiment bien. C'est vrai que quelqu'un dans la famille aussi qui est chef me donnait des petits trucs, mais...
1: C'est de la création.
0: C'est de la création, Puis cuisiner pour les autres, c'est une certaine forme de pression. Vous êtes venu manger chez moi. Tu prépares de la bouffe. C'est le fun parce que c'est comme un don de soi. Tu prépares des plats. Tu dis, hey, j'espère qu'ils vont apprécier ça. C'est le fun. Oui. Ben, félicitations, en tout cas. On va essayer de lui parler. L'auberge Saint-Mathieu de Saint-Mathieu-du-Parc, qui est maintenant dans le guide de Michelin. Dans les prochaines minutes, justement, on parlait de restauration. Il va en être question dans la petite vite.
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0: Oui, faites des club sandwich.
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0: Il est 6h19 dans Via le matin. Jean-Claude Gélina, Mélissa Vio, Justin Savard qui est là, l'homme à tout faire en studio. Et collègue Éric est en vacances, mais c'est sa journée pareille aujourd'hui.
1: Ben oui, c'est sa journée de fête.
0: C'est sa journée de fête. Ouais. Et à chaque fois qu'il y a un anniversaire ici, il y en a vraiment beaucoup au mois de mai à la station. Il y a un gâteau qui vient avec ça.
1: Oui, au mois de mai, on prend 10 livres tout le monde.
0: Exactement. Avec moi, je retourne tout le temps au gym ici, gâteau qui arrive. Puis c'est Nathalie Leclerc qui anime Jukebox également. C'est son anniversaire aujourd'hui. On les aime tous les deux, alors on leur souhaite bonne fête, Nathalie, bonne fête, Éric. Coup d'œil rapide, circulation, est-ce qu'on a des problèmes à signaler? Justin, je te rejoins dans ton studio, tu m'entends?
8: Je t'entends. Oui. C'est l'hélicoptère.
0: Ah, oh, t'es excellent bruiteur. T'as-tu des droits d'auteur pour faire des bruits d'hélicoptère?
8: Oui, oui, j'ai tous les droits. Non, mais ça roule, donc pas de stress pour le moment sur la route. Tout va bien.
0: Côté... Mélissa, du haut de la tour d'observation de la station météo.
1: Oui, j'ai les cheveux d'en face. Merci, Justin. Non, côté météo, ça se corse un peu parce qu'on a un avertissement de gelée au sol pour la nuit prochaine, ce qui peut compliquer les choses pour ceux qui ont commencé peut-être à mettre des plantes dehors ou pour les arbres, tout ça. Je pense au centre jardin aussi. Il y a beaucoup de centres jardins avec des plantes annuelles à l'extérieur. Donc, il va falloir abrier tout ça parce que ça va descendre en dessous de zéro. Et sinon, cet après-midi, petite cellule orageuse qui pourrait amener de la grêle. On dit moins de 1 cm. Ça ne devrait pas causer trop de problèmes, mais c'est quand même les deux avertissements qu'on a côté météo.
0: 6h21, on passe à la tidite.
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9: Bonjour.
0: Oui, bonjour. Une information, je suis au restaurant Stratos.
9: Oui.
0: Oui, vous faites des club sandwich.
9: Oui.
0: Comment vous les faites, vos club sandwich?
9: Bien, c'est avec trois toasts, on met salade, tomate, puis bacon, poulet.
0: OK, je vais prendre ça en note, puis vous me le dire un petit peu plus lentement.
9: Salade, tomate.
0: Une toast, salade, tomate ensuite.
9: Toast, poulet, bacon, une toast.
0: Toast, poulet, bacon, puis l'autre toast. Entre l'autre toast, il n'y a rien.
9: Non, ben c'est tu mets le dessus, là.
0: Toast, salade.
9: Salade, tomate. Tu mets une toast, salade, tomate. Tu remets une toast. Poulet, bacon, tu remets une toast pour le fermer, puis là, tu le coupes en quatre.
0: OK. J'ai pris des notes, là. Je vais répéter. Vous dites que c'est correct, là. On va y voir pour les gens qui veulent le noter. C'est une toast, salade, tomate. Ensuite, je remets une toast, poulet, bacon. Pour le fermer, je remets une autre toast.
9: C'est bien ça.
0: Exact. Je le coupe en quatre.
9: Exactement.
0: Et voilà. Ben, je vous remercie beaucoup. C'est que je suis un cours de cuisine.
9: OK.
0: Et là, c'était mon examen pour savoir comment on fait un club sandwich.
9: Oh mon Dieu, bon. OK. Bye. Bye.
0: Et on donne un examen pour un club.
10: Bonjour, Calinette, bonjour.
0: Ouais, comment ça va, Calinette?
10: Ça va bien.
0: C'est que j'ai un problème d'eau dans mon sol. Je suis dans mon sol, là.
10: OK.
0: J'ai changé la tank à eau chaude il y a quelques temps, puis là, il y a débordement d'eau, puis même j'ai des grenouilles.
10: OK.
0: Les entends-tu?
10: Oui.
0: Il y a des grenouilles partout.
10: OK.
0: Sont-ils en train de s'accoupler à cet incident de l'année puis ils sortent après? Je sais pas trop, là.
10: Je sais pas.
0: Fait qu'il faut enlever les grenouilles puis enlever l'eau. Dans le fond, si j'enlève l'eau, ils vont partir?
10: Sûrement.
0: Mais le plus drôle, c'est, tu sais quoi, moi, te le dis, c'est qu'ils jasent entre eux autres, les grenouilles.
10: OK.
0: Ils ont vu ces deux grenouilles-là qui parlent?
10: Oui.
0: Ben là... J'ai plus quoi faire, là, je suis en train de faire une dépression. Il y a des grenouilles qui parlent dans ma maison.
10: OK.
0: Peut-être même si j'ai fait fumer, ça pourrait-tu marcher?
10: Je sais pas.
0: Attends, mon allumine. Ah, Ah ben, je viens d'en péter une.
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0: Et on se remet tranquillement de cette première défaite du Canadien de Montréal hier contre les Sabres de Buffalo. Il y avait de l'ambiance dans l'amphithéâtre des Sabres. Ça criait pour les Sabres. Puis à un moment donné, on entendait des cris d'Obèche, le découragé. Hey, c'est rare le Canadien là, qui tire de l'arrière 2-0 en partant. Là, deux buts rapides à 30, même pas une minute de jeu. On compte un but du côté des Sabres. On va se reprendre. On a fait fort. Le Canadien revient tout le temps de l'arrière. Voici un souvenir des années 80 avec Kajak Goo. Goût, ça fait viril déjà. Hey, t'aurais-tu à la tourne de Kajak Gogo? 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

0: succès, souvenir. Bon, on fait des effets sonores, nous autres, en même temps qu'on anime ici sur Via 95. Ça, vous en entendez à pelleter avec Nathalie dans l'émission Jukebox en fin d'après-midi. Hier, j'étais dans ma salle de bain chez moi.
1: J'avais Qu'est-ce que tu faisais là?
0: J'avais un 5 à 7. Ah.
2: C'est
0: là que je reçois, moi, avec des shooters.
1: On est bien assis.
0: Elle est grande, la salle de bain. On est bien assis, puis j'ai un sommelier qui est là, puis j'ai la bonne franquette, des petits canapés qui sont servis, puis plusieurs invités hier dans ma
1: Quelqu'un
0: salle de bain.
1: Quelqu'un veut encore du papier de toilette?
0: Je t'en prendrais deux shooters de papier de toilette avec une petite gorgée de Tide. Mais non, je faisais de brasser de lavage, puis ça a l'air, il faut laver ça, du linge, de temps en temps.
1: Ben oui,
0: hey, j'ai des problèmes avec ça, ben, peut-être demander conseil aux gens. Moi, là, écoute, à chaque fois que je fais une brassée de foncé, notamment du noir, là, comme des chemises noires ou des gilets noirs, ça sort avec des plaques blanches sur mes vêtements.
1: Oh, c'est là, parce que tu fais pas dissoudre ton savon dans l'eau avant de mettre ton linge.
0: Ben, j'ai tout essayé. Ça marche pas plus. Oui. Tu veux dire dissoudre, là, faut-tu mettre 10 gallons d'eau avec un cop de savon puis tu le fais dissoudre avant?
1: Ben, tu mets ton savon, tu laisses aller l'eau un peu.
0: Où tu mets le savon?
3: Dans ta face.
0: Non, OK, tu mets le savon.
1: Tu mets ton savon, tu laisses aller l'eau un peu pour que le savon se dissoude.
0: Et tu mets les vêtements
1: après. Puis
0: après,
1: tu mets les vêtements. Parce qu'il y en a qui font l'erreur de mettre les vêtements, mettre le savon par-dessus. Ça, c'est sûr.
0: Ça, je fais jamais le savon par-dessus les vêtements. Okay. Il y a comme un cylindre au centre, je mets du savon là, je rajoute de l'eau.
1: Ah, OK. Moi, à un moment donné, j'ai connu des gens qui vendaient des électroménagers, puis ils disaient tout ce qui est cop, tu sais, pour mettre, mettons, l'eau de Javel.
0: Ouais.
1: Ça, tu te sers pas de ça.
0: Faut
1: le mettre directement dans la cuve, le savon.
0: OK.
1: Directement dans la cuve, tu attends un petit peu l'eau, ça dissout, puis après ça, tu mets tes vêtements.
0: OK, mais j'ai de la misère. Après ça, je suis obligé de relaver moi-même.
1: J'irai te donner un cours.
0: Oh, ouais, faire. Ben, tu vois que ma salle de bain, t'amèneras ton passeport parce que c'est grand chez nous.
1: Il y a des douanes.
0: Ah oui, c'est même pas la même monnaie de la cuisine dans la salle de bain.
1: Je sais qu'il faut mettre de l'argent dans le parc commun et tout ça.
0: Oui, ça charge dans mon stationnement.
2: Le valet qui arrive avec la voiture.
0: Ouais, puis quand le char est pas beau, je dis, va parquer ça ailleurs. Là.
2: Tu vas dévaluer. Ça chez le voisin.
0: Tu vas faire dévaluer ma maison. Ben, tout ça parce qu'on parle de salle de bain, puis on a un concours exceptionnel ici. 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
0: Puis là, l'indice, là, on ne peut pas dire dans combien de temps. Là.
1: Non, on ne dit pas. On dit juste écoutez-nous. C'est ça la twist, hein?
0: Exactement.
1: Vous avez nous écouter.
0: Des indices, il y en a ailleurs aussi.
1: Oui, dans les autres émissions avec, avec Nathalie, avec Christine Plamondon aussi entre 10 et midi. Donc, restez à l'écoute. Et plus vous notez d'indices, bien évidemment, plus vous avez de chances d'être finaliste.
0: On a un autre souvenir qui s'en vient. C'est une bombe madness dans les prochaines minutes. Des gens salués, Justin?
2: Tout le monde.
1: Ben, peut-être plus du monde en particulier. T'as eu le temps d'y penser, là.
0: D'ici 7 heures.
2: Cette personne-là, là.
0: D'ici 7 heures, il faut que tu trouves quelqu'un à saluer. Sinon, on te remet en question. 6h30, on s'arrête. Les actualités vont suivre.
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0: À 95, salue le comité organisateur et les bénévoles du Parc national de la Mauricie qui ont mis sur pied un événement spécial pour une promenade en toute quiétude et liberté sur la route de la promenade les 23 et 24 mai prochains. Effectivement, la seule fin de semaine de l'année où vous pourrez parcourir la route entièrement sans circulation automobile. 63 km de route fermée aux voitures. Le rêve pour les cyclistes. Parc national de la Mauricie, chapeau.
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0: 6h31, Alex est là pour les informations régionales, nationales et même internationales. Tu as regardé le match de hockey hier, Alex?
7: Je l'ai écouté. À la radio.
0: Déçu de la défaite.
7: Ouais, quand même, j'avoue.
0: Ouais. Tu veux nous parler d'une nouvelle qui peut être une bonne ou une mauvaise nouvelle concernant la navette fluviale à Bécancour?
7: Ben, c'est Pascal Blondin qui parle des conditions pour un retour.
0: Alors, on surveille ça de près. 6h32, les détails et toutes les nouvelles suivent un instant.
7: Pour le le moment, aucune décision finale n'a encore été prise à savoir sous quelle forme la ville de Bécancour va ramener le projet de la navette fluviale cet été. Bien qu'on ait confirmé le désir d'offrir le service à nouveau, le projet final dépendrait des résultats des appels d'offres annoncés le 30 avril dernier. Le maire Pascal Blondin a soutenu qu'il y a des conditions importantes à respecter pour le retour.
8: On a eu une confirmation de subvention de 300 000 $. Le retour de la navette, c'était une des conditions qu'on puisse avoir encore cette subvention-là. On est allé en appel d'offres pour voir quelles sont les entreprises qui peuvent assumer ces traverses-là là, en navette. Donc, on va attendre là dans les prochains jours là, le résultat de cet appel d'offres-là. Puis, on va regarder les coûts là, versus le financement qu'on avait mis de côté.
7: M. Blondin a rappelé que ce projet peut devenir à coût raisonnable, efficace et réalisable pour Bécancour.
8: Il faut comprendre que c'est un projet qui est en collaboration avec la ville de Trois-Rivières. Pour les deux villes, là, aller au-delà de ce qu'on mettait, là, on parlait aux alentours là, de 100 000 $ chacun. Là. On ne voulait pas aller au-delà de ce montant-là. L'année dernière, ça a coûté 64 000 $ aux deux municipalités. Donc, on espère là, que ça puisse se situer là, toujours aux alentours de ces mêmes montants-là cette année.
7: La flambée des coûts dans différents secteurs entraîne de nombreuses inquiétudes pour les agriculteurs de la région d'ailleurs. Depuis le début du conflit impliquant les États-Unis, l'Iran et Israël, le prix du diesel et des engrais ont presque doublé au cours des dernières semaines. La présidente de la Fédération de l'UPA du Centre du Québec, Julie Bissonnette, a rappelé la pression quotidienne des agriculteurs.
9: Ça met tout le temps une pression, un stress financier, un stress mental aussi de voir qu'est-ce qui va se passer et tout, parce que l'engrais, les fertilisants, il faut en mettre aussi, puis il faut... On sait comment qu'on commence la saison, mais on ne sait pas comment elle va se terminer. Si la récolte est bonne, c'est une chose. Si la récolte est moins bonne, c'est une autre chose. Fait que, mais c'est pas mal au niveau des coûts d'intrants que les discussions sont, là, comme quoi que c'est vraiment cher.
7: Les solutions pour aider les agriculteurs semblent également peu nombreuses.
9: Si un producteur fait venir un forfaiteur, ben le forfaiteur, peu importe, il y a tout le temps le coût de l'énergie qui revient en ligne de compte, là, fait que ça met une pression, c'est sûr, sur les producteurs agricoles.
7: Dans la région, on compte près de 19 000 employés qui sont issus du domaine agricole, dont 3 000 entreprises. Louis Plamondon s'est réjoui que la Chambre des communes ait appuyé à l'unanimité la motion bloquiste demandant au gouvernement de mettre immédiatement en place des mesures pour aider les PME, secteur manufacturier et leurs travailleurs. C'est pour eux qui sont gravement affectés par le nouveau mode de calcul des tarifs américains sur les produits de l'acide à l'aluminium et du cuivre. Les mesures proposées par le Bloc québécois et réclamées par l'industrie consistent notamment à un soutien direct aux entreprises fragilisées, aussi un programme de subvention salariale permettant d'éviter les mises à pied des travailleurs jusqu'à la restauration d'une entente commerciale avec les États-Unis. En terminant, Christine Fréchette a eu son baptême de feu à l'Assemblée nationale alors qu'elle a affronté ses adversaires politiques à la période de questions. Elle n'a pas perdu de temps pour passer à l'attaque. Voici le compte-rendu.
10: Pour sa première période de questions, la première ministre avait de bonnes intentions.
11: Et je vous dirais que j'espère qu'on va davantage élever le débat plutôt que d'élever le ton.
10: Mais chasser le naturel et il revient au galop, Christine Fréchette, s'en est pris au chef péquiste Paul Saint-Pierre Plamondon, qui affirme qu'elle traîne l'héritage de son prédécesseur.
12: Est-ce qu'elle nie ce bilan qui est aussi le sien?
11: Moi, je vais chercher des gains au fédéral, le PQ va chercher le trouble. That's it.
10: Puis, elle lui a reproché de ne pas s'être levée la veille quand elle a affirmé qu'elle déposerait une loi pour prévenir la violence conjugale.
11: Je dois vous dire que j'ai été troublée hier de voir que le chef du Parti québécois ne s'est pas levé pour appuyer cette idée d'adopter une loi pour protéger davantage les femmes victimes de violences.
10: Paul Saint-Pierre Plamondon affirme qu'il n'avait pas à se lever.
12: Je ne me suis pas levé pour le français, je ne me suis pas levé pour la défense des régions.
10: Louis Lacroix, Cogeco Nouvelles, Québec.
0: 6h36, minutes. Jean-François Posé, des Cowboys fringants, part en croisade contre les gens qui font des hommages.
1: Oui, bien, il a fait une publication sur ses réseaux sociaux hier en story. Je vous dis c'est quoi cette publication-là, puis on échangera, voir ce que vous en pensez.
0: On pourrait échanger là-dessus, effectivement. le Canadien, hier, c'était le premier match de la série contre les Sabres de Buffalo. C'est une défaite de 4-2, vitesse, robustesse et jeunesse. C'est un peu ce qui caractérise les deux équipes. Et du côté de Buffalo, ben c'est la défensive, là, c'est un peu normal. Tu considères que le plus petit défenseur est 6-1, puis le plus grand 6-7.
1: Ils font peur.
0: Ils font peur. Ils sont gros. Ils sont rapides aussi.
1: Grosses épaules.
0: Puis le Canadien, hier, défensivement, c'était moins ça. C'était facile de manœuvrer dans la zone du Canadien. Il y avait beaucoup d'espace. Souvent aussi, on a eu des revirements, puis des 3 contre 1, des 2 contre 1 du côté du Canadien. J'imagine que Martin Saint-Louis a tout vu ça, là, si j'ai vu ça, puis je ne suis pas un entraîneur de la Ligue nationale, puis qui va ajuster ça en conséquence, mais c'était un match seulement. Dobesch, peut-être peut-être paru faible sur un but. Il a cédé 4 sur 4 des premiers tirs, 4 fois sur les 10 premiers tirs contre les Sabres de Buffalo. Mais à un moment donné aussi, il a tenu son équipe pendant ces matchs là, lors de l'autre série contre Tampa Bay. Mais on peut y pardonner des petites affaires.
2: On peut y pardonner. C'est la première partie. Puis si on a du Canadien en 6, faut en perdre 2.
0: C'est ça. Puis tu sais, t'as raison, c'est un bon calcul, parce que moi, je suis pas rendu loin dans ces calculs-là. Mais effectivement, le Canadien, dès vendredi, le prochain match à compter de 19h, aura l'occasion de se reprendre. Juste encore pour souligner que les Blue Jays, ben écoute, c'est pas super. Ils ont perdu encore hier contre Tampa Bay, 3-1. Et ensuite de ça, ben côté météo, là, si va-t-il falloir sortir notre linge d'hiver, brancher notre voiture, nos pelles, puis tout ça?
1: Non, mais on est assez 6 degrés présentement. Et là, qu'est-ce qui se passe aujourd'hui? C'est des conditions estivales, mais avec une température qui n'est pas nécessairement estivale. Je vous explique, c'est qu'on va avoir un maximum seulement de 11 degrés, mais avec des cellules orageuses cet après-midi qui risquent de nous amener de la grêle. Donc, puis c'est très dur.
0: De la grêle, là, c'est ici. Ouais. On est rendu quasiment à mi-mai.
1: Mais ça peut arriver en plein été, ce phénomène-là. C'est vraiment en lien avec les orages. Et donc, cette grêle-là qui ne devrait pas rien briser, mais quand même, c'est en lien avec les orages. Donc, difficile de dire cet après-midi la pluie, les orages. On a 60 % de possibilités. Et sinon, la nuit prochaine, ben, c'est un risque de gel avec un petit 1 degré attendu pour la région.
0: On n'a pas eu jusqu'à présent le 4-5 journées en ligne avec des 20 degrés.
1: Non, vraiment pas.
0: On commence à avoir hâte. Ça va faire du bien. 6h38 minutes. On vous souhaite un bon jeudi. Puis on vous dit surtout un gros merci de nous avoir choisis jusqu'à 9h avec Madness.

0: 6h41 minutes. Donc, on parle de cette histoire-là. Jean-François Posé, résume-nous un peu qu'est-ce qui s'est passé, là, parce que ça déboule un peu, puis il y a des gens qui sont
1: pour. Ça a fait réagir beaucoup. Jean-François Posé qui a simplement mis une petite story sur ses réseaux sociaux où il a écrit « Ça commence à faire les bands hommages qui pompent le fric à même nos chansons sans rien nous demander. Écrivez vos tunes, les boys. » Et à ce moment-là, on visait particulièrement le groupe L'Expédition qui prépare une tournée européenne en mars et avril 2027 et qui font un hommage, évidemment, aux Cowboys Fringants.
0: Avec leurs chansons, leur éventail, tout ça. Mais ça, c'est-tu, la permission n'a pas été donnée par les Cowboys Fringants?
1: Bien, on dit que c'est Lego, grâce aux licences de droits d'auteur.
0: La Socan.
1: Oui, c'est ça exactement, qui est géré par des organismes comme la Socan. Mais Jeff Posé qui dit qu'il ressent un malaise artistique face à des musiciens qui bâtissent leur carrière avec les œuvres des Cowboys Fringants. Tu sais que l'année prochaine, avec la tournée d'adieu de Caïn cette année, ça se peut que l'année prochaine, on ait des hommages, des shows hommages à Caïn.
0: Mais tu sais que juridiquement parlant, là, moi, demain matin, on se part un groupe à trois ici, on pourrait dire facilement hommage aux Cowboys Fringants, puis il n'y aurait pas de poursuite qui serait appliquée. C'est dans le cas où on utiliserait le logo des Cowboys Fringants, l'image des Cowboys Fringants, là, à ce moment-là, ça pourrait causer problème et il pourrait y avoir des poursuites.
1: Ouais.
0: Y a un peu de laxisme un peu dans cette forme-là, d'une certaine manière.
1: Puis, tu sais, les Cowboys Fringants, dans la formule qu'on l'a connue, n'existent plus. Il y a Jeff Posé qui continue de faire des spectacles à sa couleur à lui. Apparemment, qui demande aussi un bon montant d'argent pour l'avoir en spectacle. C'est pas donné, là.
0: Ouais.
1: Je trouve ça drôle comme réaction parce que des hommages, il y en a plein qui ont fait leur carrière avec du talent.
0: Ça fait des années, ça a toujours été ça.
1: Pis, oui, c'est ça, les colocs. Il y a eu comment dommage que j'étais allée voir des colocs. Puis c'est le fun, ça fait perpétuer justement cette musique-là. Moi, je connaissais pas l'Expédition. Et qu'est-ce que ça a fait, cette story-là? Ça leur a fait une méga pub, OK? Parce que partout sur les réseaux sociaux, on s'est mis à parler de l'Expédition, puis il y en a plusieurs à aller fouiller. Je vous ai sorti un genre de petit montage que l'Expédition a publié sur ses réseaux sociaux où on les entend justement chanter, puis vous allez voir. Après ça, je vais vous parler un peu de mon analyse, ce que j'ai entendu.

0: Ben, ils les refont un peu à leur sauce.
1: Ouais. Beaucoup plus rapide.
0: Ouais.
1: C'est hyper festif. Les gars ont réussi à amener leur couleur, je trouve, dans leur hommage. C'est l'énergie. C'est une énergie qui est différente des cow-boys. Un peu plus, on dirait, exagérée. Là. Mm-hmm. Mais en tout cas, tout ça pour dire que l'expédition sera en spectacle à Drummond en Bière le 6 juin, à Roque-la-Cause à Victoriaville le 6 août. Et le 29 août, apparemment, en Mauricie, il y a des détails qui vont venir. On ne sait pas encore c'est quoi, c'est quel spectacle. Mais et cette tournée européenne-là, c'est ça, je pense, qui est venu déranger un peu Jean-François Posé.
0: Ouais, mais tu sais, il faut avoir la délicatesse aussi. On en voit souvent, mettons, hommage à Supertramp. Les gens vont aller consulter la maison de disques ou entre autres, ou le groupe comme tel, à savoir est-ce que tu nous paieras, mm-hmm. ou est-ce que tu reconnais mm-hmm. qu'on fait ça. Et même ça va t'aider parce que eux autres vont dire, hey, le meilleur hommage de notre groupe, là, c'est eux autres qui font ça.
2: Ben les Cowboys Fringants ont déjà fait ça avec le groupe hommage La Grand Messe qui font beaucoup de spectacles exact. Durant l'été un peu partout au Québec. Ouais. Et eux ont donné leur bénédiction, comme on peut dire, leur à accord, ce ouais. groupe hommage là. Ouais. Ouais. Donc, peut-être ce qui hérite aussi Jean-François Posé, c'est peut-être qu'il y en a trop versus un groupe qui est, je sais pas à quel point mort, dans le sens que oui, le chanteur est décédé, mais je sais pas à quel point les Cowboys Fringants est totalement décédé non plus.
0: Ouais, ouais, parce que mais le groupe existe encore.
1: Ça va avec l'offre et la demande. Tant qu'il va avoir de la demande, puis que l'offre.
0: Il y en a eu pour les colocs, il y en a eu pour plein, là, des tonnes et des
1: Les
0: tonnes.
1: Meilleurs vont rester, puis il y en a qui vont tomber à un moment donné.
0: C'est dur à gérer.
1: Ouais. Sinon, Olivier Dion, qui a eu toute une façon originale pour son prochain album, qui va sortir le 22 mai, il a décidé de faire mouler sa face, puis il a tout mis le processus

0: Ouais, c'est ça. Donc, et ça, ben, ça se voit de plus en plus là, dans le monde artistique, là,
1: Ah oui.
0: on valorise vraiment ceux qui vont avoir un processus artistique réel plutôt qu'avec l'intelligence
1: Et
0: artificielle.
1: toi, c'est rare que tu travailles avec l'intelligence artificielle.
0: Moi, j'aime bien ça. Moi, je suis une butcher, il faut que ça aille vite.
1: Merci beaucoup. T'avais-tu complété?
0: Ben, je pourrais peut-être terminer avec un prix pour oui. Michel Jean, qui a remporté un important prix international grâce à son roman Kimik. Il a été honoré pendant la 15e édition
1: Bravo.
0: Du prix de l'Union interalliée. Donc, son livre qui se voit remettre un prix aussi, mais qui va même devenir un film. Donc, il va être adapté pour le cinéma. Très bonne nouvelle pour Michel Jean, là, qui a lâché les médias, mais qui se consacre à 100% à ses livres, et je pense que ça porte fruit.
1: En tout cas, pour résumer ton affaire de tantôt, moi, les gens qui empruntent le nom de d'autres groupes ou d'autres artistes pour faire des hommages, je suis totalement contre ça. Moi, en fin de semaine, avec Justin, on fait hommage aux deux frères. Alors, si vous voulez nous voir, on est au Quai des Brasseurs.
0: Voici hey, nous je vais autres. Être en avant.
1: On fait tout pareil.

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2: 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Normalement, mexicain, c'est un peu épicé. Hein?
1: Après moi, tu as le choix aussi. Ouais, mais tu peux rehausser ton...
0: Quand tu manges mexicain, t'es pas surprise quand ça rentre, mais c'est quand ça sort. Là.
2: C'est là que t'as un accent.
0: Aïe, aïe, aïe! Il est 652 minutes. Là, les gens qui nous écoutent, ils disent, ils rient donc bien, eux autres, ces gens-là.
2: Ben,
0: c'est parce que c'est la journée du rire.
2: Exactement, c'est la journée du rire, donc c'est la seule journée qu'on va rire aujourd'hui.
0: Non, mais c'est parce qu'il y a un prix, c'est pour ça.
2: Oui, il y a un prix. On vous demande sur Facebook, c'est qui la personne qui vous fait le plus rire? Et en répondant, vous pourriez être finaliste pour gagner un panier cadeau de Family Prix Godefroy, valeur de 100 $. On vous a fait ça, là, organisé exactement pour la fête des mères dimanche.
0: C'est 6,52, c'est du temps gris, mais c'est jeudi, puis dans quelques minutes, Géopardi, tout rimait.
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0: Et c'est le moment de jouer à Géopardi sur Via 95 en ce jeudi, 6 à 8 degrés, peu importe où on est, du temps gris. Mais Géopardi, qu'est-ce que c'est? C'est pas compliqué. Justin, c'est sa première participation à Géopardi.
1: Oui.
0: Alors, j'expliquais tout simplement que faut répondre en posant des questions. Donc, c'est l'inverse d'un quiz normal. C'est-à-dire que je vais vous donner une réponse et vous devez formuler une question.
2: Donc, mettons un exemple. J'ai un bec et des ailes. Qu'est-ce qu'un oiseau?
0: Ouais. Qu'est-ce qu'un oiseau? Ça peut être quelqu'un qui est modifié génétiquement.
2: C'est
0: mais
2: ça.
0: C'est plus qu'est-ce qu'un oiseau.
2: Okay.
0: C'est un bon exemple. Justin, on va débuter avec toi. Si je te dis planète surnommée la planète rouge.
1: Qu'est-ce que la planète Mars?
0: C'est excellent. T'avais de la résister, mais c'est ça.
1: Ouais, mais j'essaie de trouver la question.
0: Ouais. Si je t'avais demandé je suis une planète ou dans le rouge, je t'aurais pu dire qu'est-ce que la planète Québec. Mais je ne suis pas une planète Québec. Mais c'est une bonne réponse. Un point.
2: On va rester avec la réponse à Justin.
0: Oui, on va. OK. Pour toi, force qui nous maintient au sol.
2: Qu'est-ce que la gravité?
0: C'est une bonne réponse aussi. Alors, jusqu'à présent, c'est du 100% pour vous. Ça, c'est comme une question donnée, là. Mais pas grave. Faut que tu répondes de la bonne façon. Capitale de la France.
1: Quelle est la... Ben oui,
0: mais là,
1: non,
0: tu vas
1: mais...
0: pas t'évanouir. France, la capitale.
1: Qu'est-ce que Paris?
0: Voilà. Mon Dieu, j'ai dit, on sortait le respirateur. Indice. Taxe fédérale au Canada. T'en payes, tu sais. C'est
2: qu'est-ce que les impôts?
0: Non, non, taxe. Taxe fédérale au Canada. T'as une taxe provinciale. Oui.
2: Ah, qu'est-ce que la TPS?
0: Et voilà.
2: OK.
0: Tu y pardonnes, ce petit...
1: Ah oui, ben ouais, écoute, hein? J'ai fait m'évanouir la question d'avant.
0: Ah, c'est une bonne réponse. Donc, on le rappelle, on joue présentement à Géopardy et il faut répondre par une question. Marque japonaise connue pour la Corolla.
1: Oh mon Dieu, moi puis les voitures.
0: Ah oui?
1: Ouais. Mais qu'est-ce que la... ben là, j'ai une chance sur deux. Toyota!
0: Qu'est-ce qu'une Toyota? Quelle est la Toyota ou qu'est-ce qu'une Toyota? Bonne réponse. Nombre d'années d'un mandat présidentiel aux États-Unis? Faut-tu répondre en termes d'années? Puis une question. Nombre d'années d'un mandat présidentiel aux États-Unis? Je te donne un indice, ça ne peut pas être 10 ans tout de suite au pouvoir. Là.
2: Non, c'est... je pense que c'est 4 ans, mais je ne suis pas capable de le formuler en question.
1: Oui, c'est ça qui est difficile.
0: Oui, mais qu'est-ce que 4 ans?
2: Ben, ça peut être un enfant en prématernelle.
0: T'as pas rien compris. C'est qu'est-ce que 4 ans? Mais tu l'avais 4 ans, pareil. Oh mon Dieu, j'ai de la misère avec vous autres. J'ai assez hâte de prendre des vacances, là, vous m'essoufflez. Animal qui change de couleur pour se camoufler.
1: Qu'est-ce qu'un caméléon?
0: Bon, il a compris.
1: Après
0: on arrive à la fin du quiz. Pays en forme de botte. Fais attention à ce que tu vas répondre.
2: Qu'est-ce que l'Italie?
0: Exactement. Acteur principal de Top Gun.
1: Qu'est-ce que... comment il s'appelle? Donc, lui, là, l'autre avec des lunettes. Là.
0: Top Gun, qu'est-ce qu'elle a... Oui, il a joué dans... Il m'a donné un autre indice là, pour t'aider. Mission
1: non,
0: impossible.
1: Mais je le sais. C'est juste que j'ai trop de noms en tête. Ah, c'est Tom Cruise. Hein, oui, mais qui est Tom Cruise?
0: Qui est Tom Cruise? Voilà. Et dernière pour toi, réalisateur de Titanic, le film.
2: Eh, je le sais pas.
0: C'est un Canadien.
1: Oui.
0: C'est un Canadien.
1: Avatar.
0: Ouais, Avatar de ne pas le dire. Son prénom est James.
2: Qui est James Cameron?
0: Exactement.
2: Okay.
0: Et une petite dernière pour la route. Justin, acteur principal, l'aventurier de l'Arche perdue.
1: Mon Dieu, je sais même pas c'est quoi ce film-là.
0: Ah ben, il y a une série de 6-7, là, c'est avec Harrison.
1: Ford?
0: Exactement. Qui est Harrison Ford?
1: Mais, OK.
0: Ouais, ben là, il a vieilli, il en a fait un dernier, là, il est à recherche de Pierre Aurin. Voilà qui complète. Merci d'avoir participé, c'était Géopardy.
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0: Et 7h, merci de nous avoir choisis sur Via 90.5, Via le matin. Bon jeudi à tous. Côté actualité, Alex, tu nous parles en fait un retour sur un accident de travail qui est mortel.
13: C'est en octobre dernier dans un garage industriel. Ben, j'ai lu le rapport du coroner.
0: Toutes vos nouvelles à l'instant même.
13: Le coroner a conclu que le décès d'un homme de 56 ans en travaillant dans un garage industriel de Bécancour en octobre dernier aurait pas été évité s'il avait porté un harnais. Cette pièce d'équipement l'aurait retenu dans sa chute et il n'aurait pas subi les blessures qui ont causé son décès. Patrick Gaboury de Trois-Rivières a fait une chute mortelle d'environ 12 pieds pour ensuite tomber sur le sol en béton. Selon le rapport du coroner, dont Via 95 a obtenu une copie, la victime avait réussi la formation requise pour accomplir le travail. Cette formation comportait également un enseignement sur l'usage des dispositifs de protection contre les chutes. Dans le rapport du coroner, il n'est pas indiqué pourquoi la victime ne portait pas de harnais. La flambée des coûts dans différents secteurs entraîne de nombreuses inquiétudes pour les agriculteurs de la région et d'ailleurs. Depuis le début du conflit impliquant les États-Unis, l'Iran et Israël, le prix du diesel et des engrais ont presque doublé au cours des dernières semaines. La présidente de la Fédération de l'UPA du Centre du Québec, Julie Bissonnette, a rappelé la pression quotidienne des agriculteurs.
14: Ça met tout le temps une pression, un stress financier, un stress mental aussi de voir qu'est-ce qui va se passer et tout, parce que l'engrais, des fertilisants, il faut en mettre aussi, puis il faut... on sait comment qu'on commence la saison, mais on ne sait pas comment elle va se terminer. Si la récolte est bonne, c'est une chose. Si la récolte est moins bonne, c'est une autre chose. Fait que, mais c'est pas mal au niveau des coûts d'intrants que les discussions sont, là, comme quoi que c'est vraiment cher.
13: Les solutions pour aider les agriculteurs semblent également peu nombreuses.
14: Si un producteur fait venir un forfaiteur, bien le forfaiteur, peu importe, il y a tout le temps le coût de l'énergie qui revient en ligne de compte, là, fait que ça met une pression, c'est sûr, sur les producteurs agricoles.
13: Dans la région, on compte près de 19 000 employés qui sont issus du domaine agricole, dont 3 000 entreprises. Plus tôt cette semaine, Trois-Rivières a annoncé qu'elle va investir 2,2 millions pour le pavillon des bovins. C'est pour un contrat de construction pour de la rénovation. Le bâtiment a été construit en 1930. Selon Radio-Canada, cette partie du bâtiment demeure accessible au public lors d'événements, dont l'exposition agricole. Les rénovations prévues devraient se réaliser cet été et cet automne. Pour conclure, Jean-François Roberge a reproché à Charles Milliard de ne pas connaître la réalité linguistique du Québec. Hier, le chef libéral a affirmé qu'il y avait deux langues officielles au Québec. Voici le reportage.
15: Traqué par les journalistes sur l'utilisation de la clause dérogatoire pour protéger la loi 96, Charles Milliard a fait une bourde à un journaliste anglophone. Il a répondu ceci.
16: We will use it if we need it. Well, I can say that in both official languages, maybe in Spanish if you want to.
15: Or, au Québec, il n'y a qu'une seule langue officielle, rappelle le ministre Jean-François Robert.
17: Il y a deux langues officielles au Canada. Au Québec, il y a une langue officielle depuis 1974. Monsieur Milliard l'ignore.
15: Pour le ministre, ça explique la position du chef libéral.
17: C'est pour ça qu'il ne veut pas défendre la langue française. Il pense que c'est une langue parmi d'autres au Québec. Il est disqualifié.
15: Plus tôt, Charles Milliard avait affirmé qu'il allait apporter des changements à la loi 96.
18: On ne va pas supporter le renouvellement de la clause d'une loi pour laquelle on veut apporter des modifications.
15: Louis Lacroix, Cogeco Nouvelle-Québec.
19: Ça brasse en tabaslac. 7h03 minutes. Ça va super bien pour les trois accords, hein?
2: Vraiment, les trois accords qui ont annoncé un nouveau spectacle à la Place Belle le 13 mars 2027 dans le cadre de leur tournée Toujours les vacances. Puis on ajoute à cette annonce-là leur passage qui est prévu au Centre Vidéotron en avril 2027. Et ce succès-là est vraiment inspiré de cette pièce-là. Mais...

0: moi, ça, la première fois que j'ai entendu cette chanson-là, c'est devenu un verre d'oreille automatiquement.
1: Oui, c'est vraiment bon. Toujours les vacances, enregistrées avec Cœur de Pirate. Et là, pour les billets pour ces spectacles, ce sera en vente à partir de demain, 10h. Mais les abonnés de l'infolette des Trois Accords pourront recevoir le lien dès ce matin. Sinon, vous allez pouvoir les voir au Mont-Carmel en fête le 10 juillet et 18 juillet. Ils seront du côté de Saint-Célestin au Festival du Blé d'Inde.
0: Et ils ne sont jamais venus, hein, Festival Génération?
2: Non, pas encore.
0: Ça pourrait être une bonne prise pour eux. On va surveiller ça de près. Hier, il y avait du hockey. C'était le premier match de la série opposant le Canadien de Montréal au Sabres de Buffalo. Le premier match était disputé au domicile des Sabres de Buffalo. Et c'est la première fois que le Canadien tirait de l'arrière 2-0 dans un match dès le départ. Les joueurs du Canadien ont fait connaissance. Et ce, je dirais très rapidement, avec l'aspect physique et robustesse des Sabres de Buffalo. Ça jouait beaucoup d'échecs avant, des entrées de zone. C'était plus compliqué pour les défenseurs du Canadien de Montréal. C'est une défaite de 4-2, mais on aura l'occasion de se reprendre. Des marqueurs pour le Canadien, Kirby Dach et Suzy, comme l'appelle si bien Martin Saint-Louis, le capitaine Suzuki qui a marqué un but. D'ailleurs, Suzuki qui est en nomination pour le trophée Frank Selke. On écoute Martin Saint-Louis nous en parler.
3: Ouais, Suzy. Il a toujours eu cette image-là. Il se fait récompenser avec une nomination, mais je pense qu'il a toujours travaillé pour jouer à cette identité-là.
1: On va l'écouter plus vite, voir.
0: Ouais. Il était au chute Niagara, hein?
1: Ouais, c'est vrai.
0: Parce qu'il parle de Suzy comme « Suzy » dans l'ancien compte.
1: Ah, oui.
0: Ben oui. Alors, donc, pour les Sabres, ont gagné ce match-là. Ça a été un match coussi-coussa, on va le dire, pour l'ensemble du Canadien. Mais j'ai l'impression qu'on va apporter des correctifs pour la prochaine rencontre qui aura lieu vendredi à compter de 19h. Le match numéro 3 sera présenté dimanche à 19h du côté de Montréal. Il y avait quand même pas mal de chandails rouges.
2: Oui,
0: il y a des gens qui ont acheté des billets. Et les coûts des billets, ça a augmenté rapidement du côté de Buffalo. Là, je regardais, là, t'es rendu à les 2-3 000 US pour être en bas. L'unité, là. Mm-hmm. Fait que, ça coûte cher aller voir du hockey. Baseball, là, on rappelle que les Blue Jays ont perdu hier. Et côté météo, est-ce que ça va s'améliorer, ce temps gris que l'on connaît depuis quelques jours?
1: C'est pas très chaud aujourd'hui. Même, je dirais, là, peut-être même des petits gants présentement, que ce serait pas trop. On est à 6 degrés, ressenti de 3 degrés, maximum de 11 degrés pour aujourd'hui. La pluie qui devrait commencer là, vers la fin de l'avant-midi et se poursuivre en après-midi. En après-midi, ça va se corser un peu parce qu'on a des cellules orageuses qui devraient s'amener peut-être même de la grêle à certains endroits. Et sinon, demain, ça va s'améliorer un peu. 12 degrés. Un petit peu plus chaud, alternance soleil-nuage, mais encore un petit 40% de possibilité de pluie pour demain.
0: Et tout est en place pour la fête des mères ce dimanche. On se prépare ici, nous autres, on a tout au cours de la semaine, on a posé des questions, pas des gestes, mais des questions sur les gens qui nous suivent. 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
0: Et pour l'instant, ben, vous pouvez nous appeler aussi. C'est 819-519-9050. 819-519-9050. Bonne chance. Voici Coldplay.

0: Hey, moi, Coldplay, il faut absolument de mon vivant que j'aille les voir en spectacle. C'est toujours d'excellents spectacles. Puis ils vendent les billets tellement rapidement. C'est pas facile d'avoir des billets pour aller les voir.
1: Ouais,
0: Coldplay.
1: Puis je te trouve bon pour faire des wouhou.
0: Wouhou. Non, mais ouais. C'est sûr que je vais m'offrir ça à un moment donné, Coldplay. Je sais pas s'ils sont en tournée, mais l'an passé, ils l'étaient, là. Je pense qu'ils sont en petite pause. Mais ils vont sûrement revenir. 7h12 minutes. Nous, on pense aux mamans parce que c'est la fête des mères cette fin de semaine. Et notre consultation du jour, la question était axée là-dessus. Là. Ben, en fait, pas là-dessus.
1: En fait, non.
0: Mais c'est une question pour nous conduire à la fête des mères.
1: Oui, c'est ça, qui nous conduit à un cadeau pour la fête des mères.
0: Ouais.
1: 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On vous demande de taguer la personne qui vous fait le plus rire. 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Quand vous vous abonnez, là, je vous salue même le matin à 6h. Là. Je vous
0: salue.
1: Il faut être à l'écoute de Bonheur, par exemple.
0: Ouais.
1: Et vous pourriez remporter un panier cadeau pour le soin pour la peau du Family Prix Godefroy d'une valeur de 100 $. Et là, parmi nos réponses, il y en a beaucoup qui nous ont dénoncé des personnes de leur entourage. Et c'est le cas de Sonia, qui, elle, a dit que la personne qui l'a fait le plus rire, c'est son chum Yannick Paquette, c'est un comique. Isabelle aussi, c'est soit les conjoints.
0: Ben oui.
1: C'est important, les conjoints drôles.
0: Ben, rire en couple, oui, là, c'est vraiment important. Est-ce que vous riez dans votre couple?
1: Et nous autres, tout le temps. Là.
0: Ben non, mais je parlais pas à toi.
1: Non, mais sérieusement, moi, c'est ma priorité d'avoir du fun dans la vie. Là.
0: Ben oui.
1: Ben oui. Isabelle a dit aussi, David, son conjoint, qui fait toujours des niaiseries tous les jours aussi à son travail. Ça, c'est drôle, les comiques au travail aussi. Nancy, elle, c'est son père qui l'a fait rire. Toi aussi, Jean-Claude, hein, c'était
0: ben,
1: ton père.
0: Mon regretté papa, oui, il faisait beaucoup rire parce que des fois, il passait des commentaires. Puis c'était pas volontaire, là. C'est de la façon dont il. Il répliquait ou il donnait des commentaires. Par exemple, moi, j'écoutais beaucoup le hockey jeune avec mon père. Les années où ce que le Canadien gagnait des Coupes Stanley quasiment à chaque année, avait des saisons de seulement 8 défaites. Puis aussitôt qu'on regardait un match, puis le Canadien perdait 1-0, il disait tout le temps, si tu veux faire de l'argent, gâche contre le Canadien. Ben voyons, okay, il en perd juste 8 par année. Ça me faisait tellement rire qu'il dise ça. Ouais. Il était vraiment drôle, mon père.
1: Moi aussi, mon père, il y a des choses qui me font rire. Mais attends, tu sais, comme pour réparer nos autos, là, il mettait peut-être des pas privés. Peut-être 2-3 pas privés.
0: Ah oui,
1: mais c'est sa
0: temps.
1: Façon de le dire.
0: Ouais, des pas privés.
1: Des pas privés. Jean-Claude Gélinas, t'es nommé par Francis. T'es celui qui le fait le plus rire.
0: Ouais, mais ton grand désavantage, t'es en couple, Francis.
1: Christiane, elle s'est dénoncée elle-même. Elle dit qu'elle est elle-même un sac à blagues, pas facile d'être sérieuse. Elle a pas de filtre. Mais ça, ça vient tellement de tout désamorcer, avoir de l'humour. Là.
0: Ouais. Puis moi, je trouve ça triste des gens qui ne rient pas dans la vie. Il y a du monde, je trouve ça. Des fois, je vous raconte, là, j'étais en spectacle. Il y a quelqu'un qui a payé, venez me voir, là, un billet. Venez me... Ça, c'est pas juste à moi que ça arrive. Là.
1: Ah
0: je parle avec des collègues, Dominique Paquette, tout ça. Puis là, dans la première rangée, tu vois quelqu'un, puis il est assis les bras croisés, puis tu regardes de face, il sourit pas.
1: Il rit pas.
0: Mais qu'est-ce que tu fais là, le grand? T'as acheté un billet, venez te détendre, puis rire.
1: Mais
0: tout.
1: Peut-être qu'il va sortir en disant, hey, t'as le fun, et
0: Oui, mais faut pas que tu focuses là-dessus. Parce que quand tu fais ton show, tu vois sa face, il y a la même face que. Tu sais, c'est une photo de passeport là, que tu regardes. Il sourit pas rien. Puis tout, c'est triste de voir des gens qui n'ont pas de plaisir, qui ne sourient pas.
1: Mais rire, là, ça désamorce.
0: Ben oui.
1: Tu sais, même une mauvaise nouvelle, c'est dur des fois de. Mais tu sais, quand t'as de l'humour, je sais pas, moi je trouve que ça m'a vraiment ça m'aide à passer au travers des fois des conflits aussi. Denis Martin qui dit aussi, qui d'autre que Jean-Claude Gélinas avec son personnage de Régent de Terrebonne. Régent de Terrebonne, là, c'est drôle, je te l'ai déjà dit là, quand j'étais allée te voir en spectacle, comment quand t'arrives en Régent de Terrebonne, là, on dirait que il y en a qui se lèvent, qui vont chercher une bière parce qu'ils savent que tu vas arriver sur scène.
0: Ils reviennent pas.
1: Ils vont chercher une bière parce que leur chum de brosse s'en vient sur scène.
0: Ouais,
1: il y a vraiment cet effet-là. Carmen, elle a dit que... elle dit sur Internet, les chats qui font leur danse et qui font à manger.
0: Ah, OK, ben ça, chats, c'est des vidéos de chats, possiblement,
1: chats,
0: là, dans Rire et délire, des belles de même.
1: Ouais.
0: Moi, un chat qui se balance, ça me fait rire.
1: Ah oui?
0: Oui.
1: Tu vois, on rit pas toutes des mêmes choses. Mais c'est pas grave, c'est pour ça on est différents. Diane, elle a dit c'est son frère Alain qui fait le purée. Normand, je trouve ça beau. Il dit c'est ma belle-mère de 97 ans. Elle a toujours un mot pour rire.
0: Hey,
1: je trouve ça le fun. Les personnes plus âgées qui restent allumées, qui restent rapides, vides d'esprit, là. Je trouve ça impressionnant. Guylaine qui dit son conjoint François. Continuez de dénoncer comme ça les personnes qui vous font rire. C'est positif en plus, là, puis vous pourriez remporter un beau cadeau pour la fête des mères. Moi, j'ai dénoncé la personne qui me fait le plus rire depuis que j'ai 5 ans, c'est mon amie Véronique Plour.
0: Ouais. Ouais. C'est une fidèle amie,
1: oui. Ah oui, oui. Nous autres, on rit ensemble. Puis quand je disais qu'on passe des épreuves à rire, tu sais, sa mère est passée au travers de la maladie, puis on l'a fait rire, sa mère, on est ensemble. Puis ça, on trouve tout le temps comme une façon de désamorcer, puis ça fait tellement du bien. Ça enlève cette espèce de pression-là aussi dans les épreuves. Là.
0: C'est la journée du rire, alors.
1: Ouais,
0: riez, puis ça fait du bien de rire.
1: Vous allez chatouiller, au pire.
0: Oui, vous allez peut-être rire à petite vite, parce qu'il y a quelqu'un qui m'a donné une recette de club sandwich, imaginez.
1: Ah oui, c'est pas facile.
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0: Oui, vous faites des clubs sandwich.
3: Oui.
0: Comment vous les faites, vos clubs sandwich?
3: Bien, ça va être trois toasts, on met salade, tomate, puis bacon, poulet.
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0: 7h19, 8 degrés du temps nuageux. À venir dans les prochaines minutes, Patrick Friolet. Voyons, j'ai rajouté des H, j'en enlève. J'ai une grande liquidation dans ma bouche.
1: Friolet.
0: Friolet, oui. De RDS va être avec nous pour nous parler de cette rencontre. Le premier match du Canadien contre les Sabres de Buffalo hier, ça a été une défaite de 4-2 du Canadien à Buffalo. Et hier, j'ai regardé le match, puis j'ai constaté qu'il y a quand même beaucoup de partisans du Canadien qui avaient réussi à avoir des billets pour aller voir appuyer le Canadien. Puis on réussissait du côté de l'équipe des Sabres, des partisans, d'enterrer les gens le plus possible dans l'amphithéâtre. Parce que souvent, on entend des go, abs, go. Puis c'est pas normal d'entendre ça dans un autre amphithéâtre. Ouais. Là. Mais on a réussi à atténuer l'effet canadien de Montréal hier à Buffalo. Donc, la petite vite, on s'en va là à l'instant même. Il est question de restauration et de recettes.
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3: Bonjour.
0: Oui, bonjour. L'information, je suis au restaurant Stratos.
3: Oui.
0: Oui, vous faites des club sandwich.
3: Oui.
0: Comment vous les faites, vos club sandwich?
3: Bien, ça va être trois toasts, on met salade, tomate, puis bacon, poulet.
0: OK, je vais prendre ça en note. Pouvez-vous me le dire un petit peu plus lentement?
3: Salade, tomate.
0: Une toast, salade, tomate ensuite.
3: Toast, poulet, bacon, une toast.
0: Toast, poulet, bacon, puis l'autre toast. Entre l'autre toast, il n'y a rien.
3: Non, ben c'est tu mets le dessus, là.
0: Toast, salade.
3: Salade, tomate. Tu mets une toast, salade, tomate. Tu remets une toast. Poulet, bacon, tu remets une toast pour le fermer, puis là, tu le coupes en quatre.
0: OK. J'ai pris des notes, là. Je vais répéter. Dites, c'est correct, là. On va y voir pour les gens qui veulent le noter. C'est une toast, salade, tomate. Ensuite, je remets une toast, poulet, bacon. Pour le fermer, je remets une autre toast.
3: C'est bien ça.
0: Exact. Je le coupe en quatre.
3: Exactement.
0: Et voilà. Ben, je vous remercie beaucoup. C'est que je suis en cours de cuisine.
3: OK.
0: Et là, c'était mon examen pour savoir comment on fait un club sandwich.
3: Oh mon Dieu, bon. OK. Bye. Bye-bye.
11: Et on donne un examen pour un club.
12: Bonjour, Calinette, bonjour.
0: Ouais, comment ça va, Calinette?
12: Ça va bien.
0: C'est que j'ai un problème d'eau dans mon sol. Je suis dans mon sol, là.
3: OK.
0: Changé la tank au chaude il y a quelques temps, puis là, il y a débordement d'eau, puis même j'ai des grenouilles.
3: OK.
0: Les entends-tu?
3: Oui.
0: Il y a des grenouilles partout.
3: OK.
0: Sont-ils en train de s'accoupler à cet incident de l'année, puis ils sortent après? Je sais pas trop, là.
3: Je sais pas.
0: Fait qu'il faut enlever les grenouilles, puis enlever l'eau. Dans le fond, si j'enlève l'eau, ils vont partir?
3: Sûrement.
0: Mais le plus drôle, c'est, tu sais quoi, moi, te le dis, c'est qu'ils jasent entre eux autres, les grenouilles.
3: OK.
0: Ils ont vu ces deux grenouilles-là qui parlent?
3: Oui.
0: Ben là... Je sais plus quoi faire, là, je suis en train de faire une dépression. Il y a des grenouilles qui parlent dans ma maison.
3: OK.
0: Peut-être même si j'ai fait fumer, ça pourrait-tu marcher?
3: Je sais pas.
0: Attends, m'en allumer une. Ah ben, je viens d'en péter
10: une. 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
0: 7h22, Patrick Friolet de RDS va être avec nous pour nous parler de cette première défaite contre les Sabres de Buffalo hier. Le Canadien, c'était le match numéro 1 de la série 2. Voici Chabouzi et Barsong sur Via le matin.

0: À chaque fois que j'écoute cette chanson-là, je me dis toujours dans ma face, ça me transporte dans un pub irlandais. J'étais en train de faire des chin-chin avec des gros bocs de draft.
1: On a vu d'avoir un gros boc de bière.
0: On n'a pas fait chin-chin du côté du Canadien de Montréal hier contre les Sabres de Buffalo. L'excellent Patrick Friolet de RDS est avec nous ce matin. Se réveille, s'est couché tard quand même, pas si pire?
2: Pas si pire, mais évidemment, après les matchs, on termine tard, donc dodo vers minuit, quelque chose comme ça.
0: Tu sais comment que t'es privilégié de vivre ça, l'ambiance des séries, d'être là présent sur place. Comment c'est à Buffalo, comparativement, parce que t'as suivi la série précédente contre Tampa Bay, beaucoup d'ambiance? J'ai vu des gilets du Canadien pas mal aussi.
2: Oui, mais exactement. Donc, ça crée quelque chose, une dynamique le fun. En début de série contre Tampa, il y avait beaucoup de partisans des Canadiens aussi qui avaient fait le voyage.
0: Ouais.
2: Mais on sent une énergie différente. C'est sûr que du côté de Tampa, on a peut-être été habitué dans les dernières années à avoir du succès. Ici, ça faisait longtemps qu'on avait eu des séries, 14 ans. Donc, les partisans avaient faim. Puis, on l'a vraiment senti, là. Donc, une super belle ambiance. Puis, honnêtement, une série qui promet parce que on a deux équipes qui aiment beaucoup attaquer. Puis je pense que ça va être excitant à suivre comme série.
0: Ben, il va se marquer plus de buts. Ça, c'était très serré contre Tampa Bay. Puis on voit que Buffalo, ben oui, ils sont jeunes, ils sont gros, puis ils sont quand même assez rapides. Hier, moi, je remarquais que ça rentrait facilement dans la zone du Canadien de Montréal. C'était plus difficile pour les défenseurs du Canadien. Je ne sais pas ce que tu en penses de ton côté.
2: Oui, absolument. Ben, la grande force des Sabres, c'est la transition. Donc, c'est de partir de leur territoire pour se rendre en zone offensive. Quand ils arrivent en zone neutre, ils sont capables de faire des croisements. Ils arrivent à la ligne bleue. Puis là, tout à coup, il y a une certaine confusion qui s'installe, mais le point principal aussi, c'est que le défenseur, il y a toujours un défenseur qui va se mêler à l'attaque. Donc, automatiquement, ça crée un surnombre, ça crée un quatrième joueur qui arrive, qui crée de la confusion. Puis là, tout le monde se croise. Pendant le match, à un moment donné, c'est comme si je me suis amusé à faire un zoom out puis regarder l'ensemble des joueurs en bleu au lieu de regarder juste la rondelle. Puis ça bougeait tellement dans le territoire du Canadien. Il y a eu une présence en particulier où ça a été compliqué.
0: Ben, 60 secondes quasiment, à un moment donné qu'on passait de temps. Là, ça
2: ça, exactement. Puis c'est pas seulement le premier trio, là, c'est les trois premiers trios, même le quatrième trio des Sabres hier qui a embêté le Canadien, mais malgré tout, après une période, le Canadien aurait pu mener, parce qu'on a frappé des poteaux, Alex Lyon a fait des gros arrêts aussi pour garder son équipe dans le match, Lane Hudson a eu des bonnes occasions de marquer, mais c'est que dès que les Sabres se retrouvaient à contre-attaquer, il y avait une occasion de marquer, parce que si je peux vous donner juste rapidement quelques statistiques, là, mais le Canadien a mené 28-16 dans les tirs au but, a mené dans les tirs de l'enclave aussi, mais c'est des chances. Après des revirements, c'est 12-3 pour Buffalo. Puis les occasions en transition, 9-2. C'est là où ça a vraiment fait mal aux Canadiens. Parce que sinon, dans le jeu en général, le Canadien était quand même dans le coup jusqu'à temps que, boum, il y avait des transitions. Puis là, on se faisait vraiment mal.
0: Est-ce que tu as des inquiétudes, toi, par rapport à... Moi, Suzuki a marqué hier, mais au premier trio dans l'ensemble. Slavkovski, on dirait qu'il n'est plus le même depuis quelques matchs. C'est un gars sur qui on doit se fier pour jouer physique. Parce que sur ce trio-là, c'est pas mal le plus gros bonhomme. Puis Caulfield, qui inquiète, il cache-tu une blessure ou il s'habitue pas?
2: Je pense pas que Caulfield cache une blessure, mais j'ai aimé une explication que Martin Saint-Louis a donnée après le match. Il a dit, ça fait comme à peu près 2 semaines qu'ils n'ont pas eu ce genre d'espace-là. Dans le sens où ils ont été un peu étouffés contre le Lightning. Ça a été compliqué pour eux de créer de l'attaque parce que Anthony Cirelli, il voulait pas nécessairement aller marquer des buts. Il voulait contenir Nick Suzuki. Puis on a vu comment ça a été complexe. Mais là, hier, on a eu quelques occasions. C'est juste qu'on dirait que, est-ce qu'on était un peu rouillé de créer dans certaines situations comme ça. Je pense que le Canadien va juste apprivoiser un peu la bête différente des Sabres. Puis j'ai l'impression qu'on va voir un match bien différent dans le deuxième.
0: Ben, je te remercie beaucoup. Juste en terminant, parce que la vie à Buffalo, c'est tranquille. Hein? La plupart des gens qui y vont, c'est plus petit Québec qu'à Buffalo. À part le hockey, là, qu'est-ce qui se passe?
2: Il se passe des ailes de poulet.
0: Ouais.
2: Oui. Il y a quelques bons endroits pour manger des ailes de poulet.
0: Ouais.
2: Mais sinon, oui, c'est beaucoup plus tranquille que Tampa. Le climat est un peu différent, mais c'est plus chaud dans les gradins au moins.
0: Ouais.
2: Sauf que, oui, c'est ça. J'ai eu une petite mésaventure en arrivant. J'avais pas de chambre d'hôtel. Donc, mon hôtel n'avait pas été retenu. Donc, je me suis retrouvé à minuit sans chambre d'hôtel. Il a fallu que je trouve ça un petit peu à la dernière minute pour la première nuit. Mais là, tout est réglé. Donc, on va pouvoir profiter un petit peu plus de Buffalo. Puis aujourd'hui, justement, les deux équipes vont pratiquer. Donc, peut-être une petite occasion d'aller se promener sur le bord de l'eau à Buffalo, aller courir un peu, mais c'est toujours un peu... Un peu nuageux et un peu pluvieux pour le moment.
0: Ben, merci.
1: Ici. Hein? Comme ici.
0: Oui, c'est pas mal comme ici. Merci beaucoup de nous avoir parlé, Patrick. On va se reparler au lendemain du match de dimanche, lundi prochain, c'est confirmé. Fait que tu vas être avec nous?
2: Oui, sans faute.
0: C'est parfait, j'envoie ça à comptabilité.
2: Salut,
0: salut mon ami.
2: Un gros merci. Salut,
0: bye bye. 7h30, les actualités vont suivre à Via 95.
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0: À 95, salue le comité organisateur et les bénévoles du Parc national de la Mauricie qui ont mis sur pied un événement spécial pour une promenade en toute quiétude et liberté sur la route de la promenade les 23 et 24 mai prochains. Effectivement, la seule fin de semaine de l'année où vous pourrez parcourir la route entièrement sans circulation automobile. 63 km de route fermée aux voitures. Le rêve pour les cyclistes. Parc national de la Mauricie, chapeau.
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0: Là, on pose tout le temps la même question, mais moi, je sais pas, Justin, mais on a-tu demandé à Mélissa si l'indice a été dévoilé pour le concours plomberie René Carle?
5: On y a pas encore demandé, on pourrait demander.
0: Ben, demandez-moi
1: le don, voir.
5: Est-ce que l'indice a été dit?
1: Mais pas encore.
5: Ah, c'est ça.
0: Oui, ça donne à rien d'y demander. 7h32 minutes aux actualités, Alex. Louis Plamondon se réjouit.
6: C'est en lien avec une motion bloquiste qui a été adoptée.
0: Toutes vos nouvelles, on vous sert ça à l'instant même sur Via 95.
6: Pour le moment, aucune décision finale n'a encore été prise à savoir sous quelle forme la ville de Bécancour va ramener le projet de la navette fluviale cet été. Bien qu'on ait confirmé le désir d'offrir le service à nouveau, le projet final dépendra des résultats des appels d'offres annoncés le 30 avril dernier. Le maire Pascal Blondin a soutenu qu'il y a des conditions importantes à respecter pour le retour.
7: On a eu une confirmation de subvention de 300 000 $. Le retour de la navette, c'était une des conditions qu'on puisse avoir encore cette subvention-là. D'aller en appel d'offres pour voir quelles sont les entreprises qui peuvent assumer ces traverses-là là, en navette. Donc, on va attendre là dans les prochains jours là, le résultat de cet appel d'offres-là. Puis, on va regarder les coûts là, versus le financement qu'on avait mis de côté.
6: M. Blondin a rappelé que ce projet peut devenir à coût raisonnable, efficace et réalisable pour Bécancour.
7: Il faut comprendre que c'est un projet qui est en collaboration avec la ville de Trois-Rivières. Pour les deux villes, là, aller au-delà de ce qu'on mettait, là, on parlait aux alentours là, de 100 000 $ chacun. Là. On voulait pas aller au-delà de ce montant-là. L'année dernière, ça a coûté 64 000 $ aux deux municipalités. Donc, on espère là, que ça puisse se situer là, toujours aux alentours de ces mêmes montants-là cette année.
6: Le coroner a conclu que le décès d'un homme de 56 ans travaillant dans un garage industriel de Bécancour en octobre dernier aurait pu être évité s'il avait porté un harnais. Cette pièce d'équipement l'aurait retenu dans sa chute et il n'aurait pas subi les blessures qui ont causé son décès. Patrick Gaboury de Trois-Rivières a fait une chute mortelle d'environ 12 pieds pour ensuite tomber sur le sol en béton. Selon le rapport du coroner, dont Via 95 a obtenu une copie, la victime avait réussi la formation requise pour accomplir le travail. Cette formation comportait également un enseignement sur l'usage des dispositifs de protection contre les chutes. Dans le rapport du coroner, il n'est pas indiqué pourquoi la victime ne portait pas de harnais. Louis Plamondon s'est réjoui que la Chambre des communes ait appuyé à l'unanimité la motion bloquiste demandant au gouvernement de mettre immédiatement en place des mesures pour aider les PME du secteur manufacturier et leurs travailleurs. C'est pour eux qui sont gravement affectés par le nouveau mode de calcul des tarifs américains sur les produits de l'acier, de l'aluminium et du cuivre. Les mesures proposées par le Bloc québécois et réclamées par l'industrie consistent notamment en un soutien direct aux entreprises fragilisées, aussi un programme de subvention salariale permettant d'éviter les mises à pied des travailleurs jusqu'à la restauration d'une entente commerciale avec les États-Unis. Pour conclure, encore cette année, les restaurateurs québécois ont effectué une bonne récolte au chapitre des étoiles Michelin. 4 nouvelles tables ont fait leur entrée sur la liste d'exception. Voici le résumé.
8: Obtenir une étoile Michelin, c'est comme une médaille olympique. Pour les équipes, il s'agit d'un aboutissement. Le sommelier Étienne Prudhomme de l'Auberge Saint-Mathieu en Mauricie et le chef du clan à Québec, Stéphane Moda, s'estiment carrément choyés.
9: On est à la fois très reconnaissant, surpris et fier.
10: C'est sûr, c'est du velours, quoi. Mais l'annoncer à l'équipe, waouh, on est parfait dans notre imperfection, quoi.
8: Mais une étoile, c'est bien plus que de la bonne cuisine, selon le professeur à l'Institut d'hôtellerie du Québec, Robert Laporte.
11: C'est de la standardisation, c'est de la constance, c'est de s'assurer de maintenir des standards de qualité.
8: À Montréal, Sushi, Nishino-Kaze et Hogan et Beaufort ont aussi réussi l'exploit. Même si on dit souvent qu'il y a un avant et un après une étoile Michelin, le chef propriétaire Hogan et Beaufort, Marc-André Jeté, veut garder les pieds sur terre.
12: Ce que je dis en ce moment à mes équipes, c'est on est récompensé sur ce qu'on a fait dans le passé, mais on ne va pas changer notre vision puis notre mission.
8: Ces succès s'ajoutent aux 8 grandes tables qui ont conservé leur étoile et au restaurant Tanière de Québec, qui est le seul à avoir 2 étoiles dans toute la province. Annie Guillemette pour Cogeco Nouvelles.
0: Et tu vas nous parler, Mélissa, de la fille de Régent de Terrebonne, Laurence de Nerbonne.
13: Oui, c'est ça, exactement. Laurence Nerbonne, qui a offert une chanson à sa mère, évidemment en lien avec la fête des mères. Elle nous a dévoilé ça sur ses réseaux sociaux hier. Ça s'appelle « Maman ». C'est une pièce qu'elle a écrite, qui est présente sur son nouvel album « Next », qui est paru le 17 avril dernier. Et sur ses réseaux sociaux, elle a mis vraiment la vidéo où elle fait écouter la chanson à sa mère, parce que c'est vraiment comme une lettre qu'elle a adressée à sa maman. Puis on voit la réaction de sa mère qui écoute ça pour la première fois.
14: Merci.

0: Donc, c'est la chanson pour la fête des mères. C'est rare qu'il y ait des chansons qui voient le jour vraiment là, pour cette fête-là spécifique. Donc, de Laurence Nerbonne et son album Next est disponible sur toutes les plateformes.
1: Le Canadien, hier, a fait connaissance avec les Sabres de Buffalo. On l'a résumé, Mélissa pourrait vous le dire encore. Ils sont
0: gros. Ils sont forts.
1: Ouais.
0: Ils font peur.
2: Des bonnes épaules.
1: Des bonnes épaules. C'est du gros bœuf. Hein? Du gros bœuf. Écoute, les défenseurs, là, ça va de 6 à 1, le plus petit, jusqu'à 6 pieds et 7 pouces. Là. Fait que c'est du gros matériel. Quand tu vois arriver des petits joueurs comme Suzuki, qui a de l'aide d'un petit commis là, qui se promène dans la zone adverse.
0: C'est imposant, pareil.
1: C'est imposant. On s'est fait brasser un peu physiquement, mais je pense que là-dessus, c'est pas ça la question. C'est incapable de répondre parce que Tampa Bay a tenté de jouer l'intimidation, puis le Canadien s'est ajusté en conséquence. C'est un match correct pour Dobesch devant le filet du Canadien, mais il était tellement fort dans les autres matchs. Je pense qu'on va se rappeler, on va se raplomber du côté du Canadien, aussi Martin Saint-Louis va analyser ça. Puis on a de la vitesse, puis à un moment donné, il va falloir que ça débloque. On a parlé tantôt le premier trio du Canadien offensivement. L'avantage numérique hier, on a marqué une fois, mais Buffalo a été en difficulté depuis quelques matchs, même à la fin de saison, au niveau des avantages numériques. Puis hier, ils ont marqué 2 fois sur 3. Alors ça les a aidés grandement. Donc, prochain match, c'est quand?
2: Vendredi.
1: Oui.
0: Après ça, c'est dimanche.
1: Après ça, c'est dimanche. Fait qu'on a encore du bon hockey à jouer. Puis ça va aller en 6 ou en 7 matchs, cette série-là. C'est à surveiller. Baseball, les Blue Jays ont perdu hier. Nous, est-ce qu'on perd ou on gagne des degrés à la météo? Comment ça va, là?
0: Bien là, on gagne un petit peu de degrés. On est rendu à 7 degrés au niveau des nuages et tout ça. C'est quand même pas si pire. On peut profiter d'un petit matin tranquille, mais la pluie va s'amener aux alentours de 10 heures. Et c'est un maximum seulement de 11 degrés qu'on va avoir aujourd'hui. Avec cet après-midi, un avertissement de grêle, donc des orages qui pourraient se produire un petit peu partout. Et demain, ben, c'est alternance soleil-nuage, 40% de possibilité de pluie, un petit peu plus chaud pour demain, 12 degrés.
1: Ben, cette semaine, c'est la semaine dernière que Mika est en spectacle au Centre Bell.
0: C'était la fin de semaine passée.
1: La fin de semaine passée.
0: Ouais.
1: Ben, là, il est en spectacle dans notre radio
0: ben
1: sur
0: voyons.
1: Via 90. Oui, puis c'est gratuit! Ah ben oui, le voici avec Relax sur Via 90.5.

0: Oui, bonjour, est-ce que je suis à Via 95?
1: Oui, oui.
0: Oui, je voulais savoir si l'indice a été donné pour le concours de la plomberie Redécal.
1: Vous voulez rénover votre salle de bain?
0: Je t'ai pogné, c'est Jean-Claude, tu m'as pas reconnu.
1: Mais l'indice n'a pas encore été donné, monsieur.
2: J'étais parti l'autre bord, je vais aller faire un coup de téléphone.
1: On s'en était pas rendu compte qu'il était parti.
2: Ben, pas du tout, j'étais taquin. Hein?
1: Hey, Jean-Claude, c'est un comique.
3: On se demandait pourquoi il était rendu dans son char.
2: Donc, ça n'a pas été dévoilé encore les 10. Les gens attendent ça avec impatience. Notre
1: non,
2: plus gros concours,
1: ça n'a pas encore été dévoilé, ça s'en vient.
2: Et on rétape votre salle de bain, imaginez-vous, pour 8 000 $. Maintenant, 7h43 minutes, on va passer au segment politique avec Louis Plamondon. C'est Marc Bryson qui a rencontré Louis Plamondon, le député du Bloc québécois, dans le comté de Bécancourt, Nicolas Sorel-Alnobac. Pourquoi c'est pas moi? Parce que moi, politique, c'est comme si tu me demandais de faire un cube Rubik avec des mitaines de faux.
1: C'est ça.
2: Je suis pas habile là-dedans. On écoute
4: comme à
2: eux.
4: Chaque semaine, on a le plaisir de discuter de politique, des dossiers chauds de la politique fédérale avec le député fédéral de Nicolas Bécancourt Sorel-Alnobac, M. Louis Plamondon, qui est avec nous. Bonjour, M. Plamondon.
5: Oui, bonjour.
4: Vous allez bien?
5: Toujours bien, avec l'été qui s'annonce, là, en fait.
4: Ouais. Ouais, enfin, je pense qu'on a assez attendu. Très agréable de discuter de politique avec vous ce matin, M. Ouais. Plamondon. D'abord, premier sujet, c'est tout frais, là. Nouvelle gouverneure générale, Mme Arbour, ouais. qui a été nommée par M. Ouais. Carney. Que pensez-vous de cette nomination du premier ministre Carney?
5: Personne ne peut être contre Mme Arbour en termes de compétences, de renommée mondiale, etc. C'est une personne exceptionnelle. Sauf que le rôle qu'on lui confie, c'est de représenter la monarchie. Hein. Mmh. Alors, il faut pas oublier que elle avait approuvé, elle, l'attitude de M. Trudeau en 1982, lorsqu'il a rapatrié la Constitution de Londres et qu'il l'a fait sans le consentement du Québec, en fait, avec la fameuse nuit des longs couteaux. Là, on se rappelle de cet événement-là qui avait choqué tellement les Québécois. Alors c'est ça, c'est quand même... Et puis elle a carrément dit qu'elle va défendre la monarchie là, dans son rôle. Et nous, on a la personne ne nous choque pas, mais le poste, il me semble que c'est une dépense inacceptable, ouais. aux alentours de 50 millions par année.
4: Monsieur Plamondon, la dépense est énorme, comme vous dites, mais le fait que ce soit une personne qui a été mise en place, qui a été à qui on a attribué ce poste-là, qui est parfaitement bilingue, ça c'est un plus. Force est d'admettre.
5: Mais quand est-ce qu'elle fait un discours, puis quand est-ce qu'elle parle, qu'elle est utilisée au niveau politique, jamais, c'est pour surtout.

0: difficile. C'est une personne fort brillante, mais qui va être à qui on confie, il me semble, seulement des tâches protocolaires. Alors, c'est pas, ça change pas notre position qu'on devrait abolir le lien monarchique avec de l'Angleterre, comme l'ont fait sur 42 membres du Commonwealth, ancienne colonie britannique. Il y en reste seulement 15 qui ont gardé le lien monarchique. Mmh. Alors, je pense qu'on l'avait déjà proposé en Chambre, mais tous les autres partis s'étaient opposés.
1: Monsieur Plamondon, prochain point plus près de nous, c'est très positif cette fois-ci. Bon, nomination de Mme Arbault qui est très positive aussi, mais le port de Bécancour, les choses sont très bien de ce côté-là.
0: Oui. Hey, les affaires vont très bien. On est passé de 8,1 millions à 11,7 millions là d'activités. On prévoit une croissance de 20 à 30 % pour les années qui viennent. Là. Alors, c'est intéressant aussi que c'est la première fois que Bécancour, l'aluminerie de Bécancour a transporté de l'aluminium à l'aide du port. Mm-hmm. En Europe. Alors, donc, vendu en Europe, alors que c'était toujours réservé pour le marché canadien et américain. 196 bateaux qui ont accosté au port de Bécancour dans les 12 derniers mois. C'est donc dire que c'est un port très actif et très salutaire pour le parc industriel et pour toute la région, nécessairement, de Bécancour et Nicolet. Alors, quand on parle de Bécancour et de son parc industriel, son port et le parc va très bien, même s'il y a eu un petit flat avec les batteries.
1: Oui, ça c'est parti remis, j'ai l'impression, pour ce dossier-là. Ouais. Dernier dossier, M. Plamondon, une étude de Desjardins qui révèle que le Québec est la province la plus pénalisée par les sanctions économiques de l'administration de M. Ouais. Donald Trump.
0: C'est tout frais, ça vient de sortir et c'est en moyenne là, c'est 9,6% pour le Québec que ça leur coûte en général aux entreprises contre par exemple une moyenne de 4,2 pour le Canada. Il y a 7,1 pour par exemple pour l'Ontario et 5,4 pour Manitoba. Qui exporte beaucoup aux États-Unis, mais c'est le Québec qui est le plus pénalisé donc. Quand on parle d'aide spéciale, il devrait y avoir une partie plus grande de la part du Canada pour le Québec, parce que c'est celui-là qui a le plus de petites et moyennes entreprises. Le gouvernement a décidé que lorsque l'on fabrique une partie, avant, s'il y avait en acier ou en aluminium, mettons 20 %, ben c'est ce 20 %-là qui était taxé à 25 %. Mais là, maintenant, c'est toute la pièce
1: au complet.
0: Qui est taxé. C'est vrai pour toutes nos petites PME et c'est vrai aussi pour une partie de l'Ontario dans le secteur de l'automobile, par exemple. Ben, quand on fait une pièce pour l'automobile, s'il y a une partie d'acier et le reste, c'est de la tôle, ben avant, c'était juste la partie d'acier qui était taxée.
1: Monsieur Plamondon, il faut s'arrêter, malheureusement. Oui. Un réel plaisir de discuter avec vous. On va vous souhaiter une bonne journée puis au plaisir de se reparler très, très bientôt.
0: C'est un plaisir. Bonne journée. Salutations à tout le monde, à vos auditeurs et auditrices principalement.
1: Au revoir. Monsieur Louis Plamondon, député fédéral de Nicolet Bécancour, Sorel-Alnobac.
2: Ben oui, on les salue toujours, nos auditeurs, et on les gâte aussi, Mélissa. Ben d'abord, ce matin, l'indice a été dévoilé pour notre fabuleux et gros concours en collaboration avec Plomberie René Carle, d'une valeur de 8 000 $.
3: Oui, pour rénover votre salle de bain. Et là, il ne reste plus beaucoup de finalistes à faire. Hein. Tout ça se termine le 15 mai. Donc, vendredi prochain, on va pouvoir faire le tirage et procéder, dire le nom de notre grand gagnant de cette rénovation de salle de bain. Mais ce matin, on a appelé notre finaliste Laurie Noël.
4: Wow, merci beaucoup. Je suis vraiment contente.
2: Alors, elle est admissible comme les autres concurrents.
3: Elle voulait faire rénover une salle de bain dans sa maison.
2: Alors, dans les prochaines minutes, est-ce que vous êtes prête à jouer pour... C'est sûr que ça... C'est énorme. Une salle de bain, c'est dans la maison. T'es comique. T'es taquine.
3: Je voulais faire une blague.
2: Ouais, tu l'as fait. Le quiz musical s'en vient.
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6: En musique, au cours des prochaines minutes, un gros souvenir et un gros hit de Supertramp, ça s'en vient. Il y a le concours Le Pont également, c'est à ne pas manquer. Mais pour l'instant, on joue au quiz musical. Le quiz musical, comme le veut la tradition, le jeudi, pour les gens qui nous écoutent, ce qu'on fait, c'est qu'on fait entendre des extraits musicaux. Puis les questions ont un certain lien avec ce qu'on vient d'entendre.
7: C'est parfait.
6: On comprend. On comprend. Oh oui. Et puis, vous jouez un contre l'autre. Puis c'est dans un...
7: On n'est pas obligé de se chicaner.
8: Amicalement, là. Ouais, on n'a pas besoin de se rendre au coup de poing.
6: Exactement.
7: Ça va peut-être finir avec un tir au poignet.
6: Oui, mais... la dernière fois avec Eric, ça a fini en bagarre aussi. Alors, il faut faire attention. Des fois, ça peut être violent. Donc, vous êtes prêts à jouer?
7: Oui.
6: On y va. Premier extrait. Je vais vous faire deviner de quoi je vais parler. Il s'agit de David Bowie. China Girl.
7: Ouais.
6: On parlait de quoi d'après vous?
8: La Chine.
6: On va parler de la Chine.
7: Ah, moi, je pensais à une fille shiny.
6: On parlait de fille de maquillage, de fille shiny. Tu vois, j'aurais pas pu dire ça, moi.
7: Non.
6: Toute une fille, tu peux dire. Première question pour toi, c'est sous forme de vrai ou faux, Mélissa, pour accumuler des points. Puis tu as 50% de marge d'erreur, dans le fond. La Chine comprend un des plus grands déserts au monde. Est-ce que c'est vrai ou faux?
7: Je dirais faux.
6: C'est vrai. C'est le désert de Gobi qui séparait l'Asie centrale de la Chine. C'est le cinquième plus grand. J'ai dit un des plus grands, j'ai pas dit le plus grand. Alors, c'est ça qui était peut-être embêtant.
7: Ah, c'est là que je me suis fait avoir.
6: Ouais, c'est là que t'as pas shiné. Écoute, les déserts couvrent près du quart du pays, alors c'est pas rien. Alors, une petite courbette pour toi dès le départ. Mais que ça arrive.
7: Pas grave.
6: On trouve en Chine, Justin, le plus haut ascenseur extérieur au monde a été bâti parmi les piliers des pierres dans une forêt. C'est vraiment impressionnant. On tourne souvent des séquences de films là. C'est le plus haut au monde de 326 mètres. Est-ce que c'est vrai ou faux?
8: Par ascenseur extérieur, est-ce qu'on attend genre un téléphérique?
6: Ouais, c'est construit dans un genre de téléphérique là, qui grimpe dans une montagne.
8: Je veux dire vrai.
6: Et t'as bien fait de le dire, bonne réponse. L'ascenseur de Beilong à Hunan. 1070 pieds de hauteur, il était bâti en même des spectaculaires colonnes de grès de pierre. C'est inspiré dans les films, si vous avez vu le film Avatar, là,
7: oui.
6: Il y a des scènes qui ont été tournées là.
7: Ah, okay.
6: On apprend des choses intéressantes dans ce quiz-là. Alors, une bonne réponse, mais il est temps que t'embarques.
7: Je suis en train de refaire faire ma manucure, c'est pour ça que je suis pas concentrée à 100%.
6: Mélissa, vrai ou faux, le drapeau de la République populaire de Chine est de couleur rouge avec 5 étoiles dorées?
7: Vrai.
6: Oui, oui, c'est vrai.
7: Okay.
6: Oui, oui, 5 petites étoiles d'or.
7: Je suis pas sûr avec la Chine aujourd'hui.
6: Mais la Chine, on voit que c'est tout le temps rouge, ouais. rouge. C'est une bonne réponse. Alors, t'as marqué un point. Et en terminant, vrai ou faux pour toi, Shanghai est la capitale de la Chine. Est-ce que c'est vrai
8: c'est
6: ou
8: faux?
6: C'est faux, c'est Pékin. Alors, c'est une bonne réponse. Un jeu parfait jusqu'à présent pour toi.
8: Oui.
6: Tu prends les devants. Parce que hier, il s'est incliné au quiz. Là,
8: ah, merci de le rappeler.
6: Ouais. Ben oui, on te le rappelle. On a parlé de Jean-François Posé ce matin. Ouais. Pour quelle raison qu'on a parlé de lui?
7: Ben, parce qu'il est pas trop d'accord avec les nombreux hommages aux Cowboys fringants.
6: Oui, puis là, ben, la prochaine extrait musical, c'est...
7: Les Cowboys fringants.
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6: Un grand succès.
7: Chanter dans sa salle de bain.
8: Oui, dans le fond d'une canne.
6: Moi, j'ai modifié l'extrait. Mais c'est une de mes chansons préférées des les étoiles filantes des Cowboys fringants. Là, vous devez crier votre prénom, pas parce que je vous fais plaisir, là. Crier votre prénom. Ah, Jean-Claude. Crier votre prénom pour répondre à la question, c'est, ça vous sert d'outil, c'est comme votre buzzer pour y répondre.
7: Okay.
6: C'est les étoiles filantes. Bon, les étoiles filantes. Attendez que je vous ai donné les choix de réponse avant de vous manifester.
7: Okay.
6: Qu'est-ce que les étoiles filantes? C'est des météorites miniatures, une pluie d'étoiles filantes ou des boutons d'enfourche?
8: Justin.
6: Oui, Justin.
8: Le premier choix, là, les météorites.
6: Non, c'est un petit piège.
7: Ah, ben, ouais? D'abord, c'est pas les boutons d'en face, fait que c'est le deuxième.
6: Oui, les perséides. En fait, ma question aurait dû être, c'est moi qui me suis trompé, qu'est-ce que les perséides?
7: Ah, c'est
8: oui,
7: ça.
8: Oui, parce qu'une étoile filante, c'était une pluie d'étoiles filantes.
6: Ouais, je me suis... j'étais obligé de vous donner un point chaque.
7: OK.
6: Et je devais demander, qu'est-ce que sont les perséides? C'est des météorites miniatures, une pluie d'étoiles filantes ou des boutons d'enfourche? La réponse, c'était une pluie
8: d'étoiles. Boutons d'enfourche.
6: Ouais. Oui. excusez, je me suis trompé.
7: C'est pas grave.
6: On va jouer, hein?
7: OK.
6: The price is right. Pour finir.
8: Ah, là, t'as tes chances.
7: Hey, là,
6: oui, mais non, mais vous en mangez peut-être régulièrement. Il y a plein de rabais cette semaine dans la circulaire métro de notre voisine métro Saint-Grégoire ici. Et le paquet de bacon 375 grammes est en spécial cette semaine.
7: Okay.
6: Là, faut pas dépasser le prix.
8: Est-ce que c'est le vrai ou le pré-cuit?
6: C'est le vrai, parce que le pré-cuit est encore plus dispendieux de ceux qu'on voit dans les petites boîtes de carton. Là.
7: Quelle marque t'as dit?
6: C'est le Sélection.
7: Sélection.
6: Sélection mérite. Donc, 375 grammes.
7: On laisse commencer.
6: C'est cher du bacon.
8: Okay.
6: C'est cher du bacon.
7: Non, non, mais je peux commencer.
6: Tu peux commencer. Tu dirais c'est combien?
7: Okay. Bon, je dirais 5,50.
6: T'as dépassé le prix.
8: Moi, j'allais dire 3,99.
6: 3,99. C'est le prix actuel est de 4,44 $.
7: Donc, c'est Justin le plus proche.
6: Normalement, ça se vend... Oui, c'est Justin qui remporte la manche. Normalement, c'est 7,99 $.
8: Oh mon Dieu, oui, OK, quand même!
6: C'est cher du bacon, ça a monté énormément. Alors, 4,44 $, le paquet 375 grammes. Bravo, Justin!
7: Bravo!
6: Tu te retires avec la victoire cette semaine. Félicitations, c'était le quiz musical 7h59. Toutes vos actualités vont suivre à Via 95.
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6: Yeah. Il est 8h. On vous souhaite un bon jeudi. On est avec vous. On est bien content de vous accompagner jusqu'à 9h ce matin dans Via le matin. Côté actualité, c'est le domaine d'Alex en studio. Des nouvelles intéressantes ou bonnes concernant la navette fluviale à Bécancour, Alex?
15: Mais c'est Pascal Blondin qui parle des conditions pour un retour.
6: Les détails et toutes vos nouvelles à l'instant même.
15: Pour le moment, aucune décision finale n'a encore été prise à savoir sous quelle forme la ville de Bécancour va ramener le projet de la navette fluviale cet été. Bien qu'on ait confirmé le désir d'offrir le service à nouveau, le projet final dépendra des résultats des appels d'offres annoncés le 30 avril dernier. Le maire Pascal Blondin a soutenu qu'il y a des conditions importantes à respecter pour le retour.
16: On a eu une confirmation de subvention de 300 000 $. Le retour de la navette, c'était une des conditions qu'on puisse avoir encore cette subvention-là. D'aller en appel d'offres pour voir quelles sont les entreprises qui peuvent assumer ces traverses-là là, en navette. Donc, on va attendre là dans les prochains jours là, le résultat de cet appel d'offres-là. Puis, on va regarder les coûts là, versus le financement qu'on avait mis de côté.
15: M. Blondin a rappelé que ce projet peut devenir à coût raisonnable, efficace et réalisable pour Bécancour.
16: Il faut comprendre que c'est un projet qui est en collaboration avec la ville de Trois-Rivières. Pour les deux villes, là, aller au-delà de ce qu'on mettait, là, on parlait aux alentours là, de 100 000 $ chacun. Là. On voulait pas aller au-delà de ce montant-là. L'année dernière, ça a coûté 64 000 $ aux deux municipalités. Donc, on espère là, que ça puisse se situer là, toujours aux alentours de ces mêmes montants-là cette année.
15: La flambée des coûts dans différents secteurs entraîne de nombreuses inquiétudes pour les agriculteurs de la région d'ailleurs. Depuis le début du conflit impliquant les États-Unis, l'Iran et Israël, le prix du diesel et des engrais ont presque doublé au cours des dernières semaines. La présidente de la Fédération de l'UPA du Centre du Québec, Julie Bissonnette, a rappelé la pression quotidienne des agriculteurs.
17: Ça met tout le temps une pression, un stress financier, un stress mental aussi de voir qu'est-ce qui va se passer et tout, parce que l'engrais, des fertilisants, il faut en mettre aussi, puis il faut... On sait comment qu'on commence la saison, mais on ne sait pas comment qu'elle va se terminer. Si la récolte est bonne, c'est une chose. Si la récolte est moins bonne, c'est une autre chose. Fait que, mais c'est pas mal au niveau des coûts d'intrants que les discussions sont, là, comme quoi que c'est vraiment cher.
15: Les solutions pour aider les agriculteurs semblent également peu nombreuses.
17: Si un producteur fait venir un forfaiteur, bien le forfaiteur, peu importe, il y a tout le temps le coût de l'énergie qui revient en ligne de compte, là, fait que ça met une pression, c'est sûr, sur les producteurs agricoles.
15: Dans la région, on compte près de 19 000 employés qui sont issus du domaine agricole, dont 3 000 entreprises. Louis Plamondon s'est réjoui que la Chambre des communes ait appuyé à l'unanimité la motion bloquiste demandant au gouvernement de mettre immédiatement en place des mesures pour aider les PME du secteur manufacturier et leurs travailleurs. C'est pour ceux qui sont gravement affectés par le nouveau mode de calcul des tarifs américains sur les produits de l'acier, de l'aluminium et du cuivre. Les mesures proposées par le Bloc québécois et réclamées par l'industrie consistent notamment à un soutien direct aux entreprises fragilisées, aussi un programme de subvention salariale permettant d'éviter les mises à pied des travailleurs jusqu'à la restauration d'une entente commerciale avec les États-Unis. Politique, Christine Fréchette a eu son baptême du feu à l'Assemblée nationale alors qu'elle a affronté ses adversaires politiques à la période de questions. Elle n'a pas perdu de temps pour passer à l'attaque. Voici le compte-rendu.
18: Pour sa première période de questions, la première ministre avait de bonnes intentions.
19: Et je vous dirais que j'espère qu'on va davantage élever le débat plutôt que d'élever le ton.
18: Mais chasser le naturel et il revient au galop, Christine Fréchette, s'en est pris au chef péquiste Paul Saint-Pierre Plamondon, qui affirme qu'elle traîne l'héritage de son prédécesseur.
20: Est-ce qu'elle nie ce bilan qui est aussi le sien?
19: Moi, je vais chercher des gains au fédéral, le PQ va chercher le trouble. That's it.
18: Puis, elle lui a reproché de ne pas s'être levée la veille quand elle a affirmé qu'elle déposerait une loi pour prévenir la violence conjugale.
19: Je dois vous dire que j'ai été troublée hier de voir que le chef du Parti québécois ne s'est pas levé pour appuyer cette idée d'adopter une loi pour protéger davantage les femmes victimes de violences.
18: Paul Saint-Pierre Plamondon affirme qu'il n'avait pas à se lever.
20: Je ne me suis pas levé pour le français, je ne me suis pas levé pour la défense des régions.
18: Louis Lacroix, Cogeco Nouvelles, Québec.
15: Nouvelle internationale pour terminer. Interpol a annoncé l'arrestation de près de 270 personnes dans 90 pays en lien avec le trafic de médicaments. L'opération organisée depuis mars sur tous les continents a permis de démanteler 66 groupes criminels et de saisir près de 6 millions de médicaments illicites d'une valeur de 15,5 millions. Parmi les médicaments non homologués ou contrefaits qui ont été saisis, on retrouve des sédatifs, des antibiotiques ou encore des produits pour aider à arrêter de fumer.
6: Oups! Je suis en train de déchirer des billets du Canadien. J'ai pas le temps d'y aller. Pas le temps d'y aller dimanche. Bon, des gros dossiers ici. Tu veux nous parler de quoi, toi? Survivor Québec.
7: Oui, je vais vous parler de Survivor Québec. Parce que c'est bientôt la fusion. C'est dimanche qu'on va procéder à la fusion des deux équipes. Et hier, il y avait encore un conseil de tribu. Et c'est encore l'équipe d'Isabelle Gauvin qui s'est ramassée au conseil de tribu. On devait encore éliminer un membre de son équipe. On pensait encore, ben coudonc, est-ce que c'est elle qui va y passer? Et finalement, on semble la garder parce qu'on dit que c'est pas une joueuse qui est menaçante. Moi, je l'imagine toujours, tu sais, quand ils viennent le temps d'aller voter pour éliminer quelqu'un
6: de son
7: équipe.
6: Qu'est-ce qu'on fait avec Isabelle?
7: Je l'imagine toujours, Isabelle, aller voter pour elle-même puis dire « Je me suis choisie
6: ouais. ».
7: Tu sais, je sais pas, mais elle joue, c'est vrai qu'elle est très discrète dans son jeu et c'est son coéquipier Jacques qui a été éliminé. Il commençait un petit peu à jouer le boss, hein, Jacques?
8: Il a toujours été cette personnalité forte-là depuis le début de l'aventure, mais là, quand une fusion s'en vient... puis que c'est chacun pour soi, tu sais que ça peut être dangereux. Je pense qu'ils ont fait le bon choix, les gens, hier.
7: Ouais, ça s'en vient un peu plus rough, là. Donc, les 10 derniers joueurs de Survivor Québec vont fusionner avec une seule équipe dimanche. Ils devraient avoir un petit peu plus d'action aussi parce que ça amène des nouvelles stratégies, des nouvelles alliances aussi. On va surveiller ça.
6: Et on parle de fusion. Dans quelques instants, on va jouer au pont, puis fusion en deux mots. Oui.
7: Ben, c'est bien trop vrai.
6: C'est bien trop vrai. On va jouer à ça. Les... Tu te moques-tu de moi, toi? Ou...
7: Non.
6: Ben, je vais aller partir ton char. Au point que tu partes. Non. Le Canadien qui a perdu 4-2 contre les Sabres de Buffalo hier. Le Canadien qui a tiré de l'arrière rapidement dans ce match-là. On n'avait pas vu ça depuis le début du tournoi printanier. 2-0 mené pour les Sabres. On a marqué un but du côté de Suzuki, un avantage numérique. Ça faisait 2-1. Buffalo est revenu 3-1. Puis finalement, 4-1, 4-2. Et Dak a marqué pour le Canadien, mais ça a été plus difficile. C'est un jeu différent préconisé par les Sabres de Buffalo, contrairement à Tampa Bay. Ils sont gros, tu l'as mentionné.
7: Right.
6: Ils jouent avec finesse.
7: Ils sont forts, des grosses épaules.
6: Ils sentent. Ils sentent. T'as dit ça aussi qu'ils sentaient.
7: J'ai pas dit ça, je l'ai pas dit, c'est pas
6: moi. Je l'ai pas dit ça. Mais le prochain match, c'est vendredi à compter de 19h. Et dimanche, on va être de retour au Centre Bell. Ça va être la folie furieuse, plus on progresse dans la série. Puis Buffalo sortira pas le Canadien en 4 matchs, c'est pas vrai. On va en gagner quelques matchs, puis on va gagner cette série-là. On gagne le prochain, hein, on va commencer par ça. Parce que
8: au moins une.
6: Oui, parce que si on perd le prochain 2-0 dans la série, les statistiques démontrent que 84% des clubs qui mènent 2-0 remportent la série.
7: Ah oui, c'est comme ça mettait une pression trop forte.
6: Bien, sûrement. Mais tu sais, les statistiques, des fois, c'est bon pour jeter aux poubelles.
7: Ouais.
6: Mais en général, quand tu prends les devants 2-0 dans une série, tu mets une chance sur ton bord. Baseball, les Jays ont perdu hier. Est-ce qu'on gagne ou on perd des degrés à la météo? Ça va ressembler à quoi? Parce que les gens qui nous écoutent, là, ils veulent avoir du beau temps pour la fête des mers.
7: Oui, là, c'est la pluie qui est en train de s'installer pour quelques heures. On est à 7 degrés présentement, maximum seulement de 11 degrés pour aujourd'hui. Cet après-midi, on peut voir peut-être le soleil se pointer, mais aussi des risques d'orages qui pourraient amener un phénomène de grêle. Et sinon, la nuit prochaine, avertissement parce qu'on va avoir un maigre 1 degré, ressenti de moins 2, donc risque de gel au sol. Il y en a peut-être qui ont sorti des fois des plans dehors. Il va falloir faire attention à ça. Et demain, c'est 12 degrés qui nous attend, alternance soleil-nuage.
6: À 8h09, minutes, Justin, c'est...
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6: J'aime ça quand il prend sa voix d'ours.
7: Ouais, hein?
6: Ça me rend viril. Alors, le pont, on réexplique les règlements.
7: Ben, je vais vous donner un exemple. Tiens, avec nos mots qu'on avait hier, il faut trouver le mot qui fait le lien entre droit et honneur. Qu'est-ce qu'on cherchait hier?
8: Parole.
7: Ben oui, droit de parole, parole d'honneur. Et aujourd'hui, nos mots sont réservoir et vanille.
6: Réservoir et vanille.
7: Je suis allée faire un petit tour parce qu'on l'a mis il y a une heure sur notre page Facebook.
6: OK,
7: les réponses,
6: je l'ai.
7: Les réponses sont là. C'est quand même assez facile ce matin. Donc, à vous de jouer.
6: Réservoir et vanille.
7: Oui.
6: Vous prenez le téléphone, vous pouvez nous appeler 819-519-9050. Je le répète, 819-519-9050. Voici cet excellent souvenir de Supertrump.

0: Quoi?
1: Super Trump que j'avais. J'avais déjà vu un spectacle à Montréal il y a quelques années. Prochaine anecdote, 8h40. Il bondit ici. Quand tu parles, faut que tu mettes du contenu. Je viens d'en mettre.
0: Mais oui, vraiment. C'était du beau contenu.
1: Ben oui, puis il n'y a personne qui est au courant que je suis allé voir Supertramp.
0: Revenons au pont.
1: Oui, on va revenir au pont parce que le pont, beaucoup de gens qui ont participé en ligne, premièrement.
0: Oui, on avait les mots réservoir, vanille, on cherchait le pont. Et là, on a Nancy au bout du fil qui a peut-être la réponse. Salut,
1: ben attends,
0: Nancy.
1: On va commencer par lui dire matin. Nancy Hello. Rivard, de quel endroit c'est important de savoir d'où tu
2: nous Saint-Célestin.
1: Saint-Célestin, Saint-Célestin. Comment ça va dans ton grand... Oui?
2: C'est proche de chez vous, ça.
0: Ben, c'est proche de chez nous aussi.
1: Ben oui, t'es proche.
0: Entre chez nous et chez Jean-Claude.
1: Oui, il y a comme un lien qui se crée là, entre nous trois. Là.
0: On a une complicité, là. Ouais,
3: vous faites le pont entre vous.
1: Oh, ouais,
0: ça,
1: on
0: ça,
1: fait
0: c'est
1: le pont.
0: Ça. Saint-Célestin fait le pont entre nos deux maisons.
1: Ben Nancy, je te présente Justin. Tu peux lui dire un beau bonjour.
3: Bonjour. On s'est parlé au téléphone, Nancy, c'est correct.
2: Ouais. Bonjour, Justin.
0: Est-ce que la pluie est commencée chez vous, Nancy?
1: Oui.
2: Oui, puis je suis tannée, là.
1: Ah, tannée, mais t'es pas la seule qui est tannée. Dis-moi, Nancy, c'est la fête des mères ce dimanche. Est-ce que tu es maman?
2: Oui, je suis maman de deux enfants.
1: Oui? Et quel âge?
2: Ma fille, 30, mon gars, 35, ma fille, 40. Puis je suis arrière-grand-mère, 9 fois.
1: Okay. Moi, c'était pour ta fille, mais t'es un peu vieille pour Justin.
2: Trop vieille pour Justin, ma fille. Ah, elle est déjà en couple.
1: Bon, on va revenir au sujet du pont. Mélissa va te rappeler les deux mots.
0: Bon, ben Nancy, on cherchait le pont entre réservoir et vanille.
2: C'est essence.
0: Exact. Réservoir d'essence et essence de vanille. Félicitations. Donc, c'est toi qui vas aller déguster un repas au casse-croûte Le Petit Fort. Tu vas avoir un beau 20 $ à aller dépenser de ce côté-là. Est-ce que c'est un endroit que tu avais déjà vu?
2: Oui, puis c'est super bon là-bas.
1: Ah oui?
2: Oui.
1: Ben merci.
2: Ah oui.
0: Tu vas y aller plus vers, vers le salé ou vers le sucré?
2: Vers le salé.
0: Oui?
1: Oui.
0: Parce que la crème glacée aussi est excellente.
2: Oui, la crème glacée aussi est bonne. Ouais.
1: Nancy, dernière question avant les 30 prochaines. Non, mais on te remercie de nous écouter et on te souhaite une très belle journée, Nancy.
2: Bon, ben merci beaucoup. Puis désolé pour Justin, ma fille est trop vieille.
1: Ah! Ouais, mais présente-y ton grand-père.
2: Merci.
3: Hey, merci quand même, Nancy.
2: OK, bye-bye.
1: Salut bien. On match du monde ici. Tu vas rester surpris, Justin. 8h16 minutes. La petite vite s'en vient, mais ta question de restauration.
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1: Oui, faites des club sandwich.
5: Oui.
1: Comment vous les faites, vos club sandwich?
5: Ben, c'est avec trois toasts. On met salade, tomate, puis bacon, poulet.
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1: 8h19 minutes. Merci à tous ces gens qui prennent la peine de nous appeler, de nous écrire, d'être fans de la page Via 95. Ça nous fait plaisir de vous savoir là. Puis on prend tout le monde, hein, y a pas de problème. Et quand vous êtes fan de la page Via, ben vous voyez nos consultations du jour. Par conséquent, vous êtes admissible pour les différents trucs, les différents tirages que l'on fait au cours de la semaine, au cours de l'émission, dans toutes les émissions de Via 95. Exclusivité aussi de Via. Ben c'est la petite vite et question de restauration ce matin.
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20: Bonjour.
1: Ouais, bonjour. L'information, je suis au restaurant Stratos.
20: Oui.
1: Oui, vous faites des club sandwich.
20: Oui.
1: Comment vous les faites, vos club sandwich?
20: Ben, c'est avec trois toasts, on met salade, tomate, puis bacon, poulet.
1: OK, je vais prendre ça en note, puis vous me le dire un petit peu plus lentement.
20: Salade, tomate.
1: Une toast, salade, tomate ensuite.
20: Toast, poulet, bacon, une toast.
1: Toast, poulet, bacon, puis l'autre toast. Entre l'autre toast, il n'y a rien.
20: Non, ben, tu mets dessus, là.
1: Toast, salade.
20: Salade, tomate. Regarde, tu mets une toast, salade, tomate. Tu remets une toast. Poulet, bacon, tu remets une toast pour le fermer, puis là, tu le coupes en quatre.
1: OK. J'ai pris des notes, là. Je vais répéter. Vous dites c'est correct, là. On va y voir pour les gens qui veulent noter. C'est une toast, salade, tomate. Ensuite, je remets une toast, poulet, bacon. Pour le fermer, je remets une autre toast.
20: C'est bien ça.
1: Exact. Je le coupe en quatre.
20: Exactement.
1: Et voilà. Ben, je vous remercie beaucoup. C'est que je suis en cours de cuisine.
20: OK.
1: Et là, c'était mon examen pour savoir comment on fait un club sandwich.
20: Oh mon Dieu, bon. OK. Bye. Bye-bye.
1: Et on donne un examen pour un club.
21: Groupe Calinette, bonjour.
1: Ouais, comment ça va, Calinette?
21: Ça va bien.
1: C'est que j'ai un problème d'eau dans mon sol. Je suis dans mon sol, là.
21: OK.
1: J'ai changé la tank au chaud il y a quelques temps, puis là, il y a débordement d'eau, puis même j'ai des grenouilles.
21: OK.
1: Les entends-tu?
21: Oui.
1: Il y a des grenouilles partout.
21: OK.
1: Sont-ils en train de s'accoupler à cet incident de l'année, puis ils sortent après? Je sais pas trop, là.
21: Je sais pas.
1: Fait qu'il faut enlever les grenouilles, puis enlever l'eau. Dans le fond, si j'enlève l'eau, ils vont partir?
21: Sûrement.
1: Mais le plus drôle, c'est, tu sais quoi, moi, te le dis, c'est qu'ils jasent entre eux autres, les grenouilles.
21: OK.
1: Ils ont vu ces deux grenouilles-là qui parlent?
21: Oui.
1: Ben là... J'ai plus quoi faire, là, je suis en train de faire une dépression. Il y a des grenouilles qui parlent dans ma maison.
21: OK.
1: Peut-être même si j'ai fait fumer, ça pourrait-tu marcher?
21: Je sais pas.
1: Attends, on en allume une. Ah ben, je viens d'en péter
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1: 8h22 minutes, le feu va prendre dans la pièce. Là, la boîte vocale a surchauffé. Je vais vous expliquer ce qui s'est passé au cours des dernières minutes. On a dévoilé l'indice pour le concours de la plomberie René Cal. On refait votre salle de bain pour 8 000$. Et là, il y a eu tellement d'appels, c'est arrivé comme dans un entonnoir, en quelque sorte. Là, ça a surchauffé. Donc, la boîte vocale là, s'est redémarrée parce que les gens ont dû tenter de nous joindre puis ça fonctionnait pas. On vous laisse à partir de maintenant le 10 minutes là, qu'on laisse habituellement. Et on va même être généreux, on va vous répéter l'indice.
0: OK, donc on répète l'indice?
1: Oui, c'est ce que je dis.
0: Parfait. OK. Donc, notre indice oui. Ce matin, c'est démolition. C'est un peu ce qu'on fait avant de rénover une salle de bain. On fait de la démolition.
1: Merci beaucoup. Et vous pouvez y aller à partir de maintenant. Et tu vas nous surprendre tout d'un prochain.
0: Oui,
1: hein?
0: Dans les prochaines minutes, je vous ai préparé une petite chronique capillaire et j'ai une invitée spéciale pour vous autres.
1: Ça sent bizarre ton affaire.
0: Non, non.
1: Pas sûr.

0: formation Depeche Mode, I Just Can't Get Enough, sur Via 95. Des souvenirs, vous pouvez l'entendre dans l'émission qui va suivre, Souvenirs à volonté, et également dans l'émission avec Nathalie, dont c'est l'anniversaire aujourd'hui, Nathalie Leclerc, de l'émission Jukebox, en fin de journée. Bonne fête, Nathalie. Là, je pourrais vous dire n'importe quoi, mais je sais pas où on s'en va. Ben, c'est-à-dire qu'on a une chronique capillaire.
1: Oui, on va parler de cheveux dans les prochaines minutes avec une invitée spéciale. Vous savez que Via, c'est une grande famille, hein, tu sais, puis je voulais vous présenter d'abord à vous autres et aux auditeurs aussi, ma sœur qui est coiffeuse depuis plus de 30 ans. Puis je voulais connaître un peu les tendances cet été au niveau des cheveux, autant pour les femmes, les hommes. Puis vous allez voir, il y a des drôles de tendances cette année. Donc, je vous présente à tout le monde Fanny, donc ma sœur qui est là. Salut Fanny!
0: Salut Fanny! Fanny, est-ce que c'est ta sœur aînée?
1: Oui, c'est ma sœur. Elle a un an de plus que moi.
0: Est-elle célibataire?
1: Non.
0: OK, dommage.
1: Je pourrais la laisser répondre.
0: Hein? Oui, ben, allô, Fanny, bonjour.
2: Mais non, c'est ça. Ouais. Bonjour.
0: Oui.
1: C'est donc coiffeuse, j'ai dit 30 ans, c'est ça pas mal? Oui, hein?
2: Ouais, mais c'est ça, ça va faire 33 ans, là.
1: Okay. Quand même. Du côté du Saguenay.
2: Oui, puis... je me demande, les auditeurs, comment ils voient ma face quand je dis que ça fait 33 ans que je fais ça.
1: Je sais pas.
0: On regarde pas.
1: On a pas mal la même face, là.
0: Ouais.
1: On va commencer parce que moi, ça m'a fait bien rire, ça. On s'en est parlé un peu, là. Il y a une mode particulière au niveau des femmes qui va être de l'avant pas mal cet été. Puis parle-nous donc de ça. Je pense que tes cheveux vont faire partie de la mode, hein?
2: Oui, vraiment. Ben là, écoute, moi, la mode particulière chez les ados, en fait, ce qui revient beaucoup, il y a deux gangs hein, d'ados. Il y a celles qui sont plus pomponnées, puis celles qui sont plus naturelles.
0: Ouais.
2: Fait que mes plus pomponnées veulent avoir des petites mèches à la Jennifer Aniston dans le temps.
0: Des mèches?
2: Fait que ça fait quand même, oui, des petites mèches autour du visage blonde, exactement comme elle. Fait que c'est quand même assez particulier de voir comment tout peut revenir, parce que ça fait quand même assez longtemps, Jennifer Aniston, et là, les ados le demandent aujourd'hui, d'avoir sa couleur de cheveux. Puis, il y a aussi ma gang, qui est beaucoup plus naturelle, qui, elles, veulent avoir des cheveux un peu des années 70. Donc, très naturel, retour des boucles, un peu grichou. Moi-même, j'ai les cheveux un peu grichou. Pour une fois, j'étais en mode cette année. C'est merveilleux. Il y a cette tendance-là qui revient. Pour les femmes plus âgées, qu'on pourrait dire, c'est beaucoup très naturel. Vous l'avez sûrement vu, il y a beaucoup de cheveux poivre et sel, tout ça. Sinon, il y a les bruns chocolat qui reviennent. Donc, on va chercher beaucoup, beaucoup, beaucoup de brillance. Fait qu'il y a des blonds dorés, des roux cuivrés pour s'y des couleurs.
1: Puis, mode pour les hommes, moi, j'ai vu, tu sais, les nuques super courtes avec un petit peu plus haut sur le dessus. On dirait que ça fait un peu, pas champignon, là, mais un peu.
0: Ouais, ben ça a toujours été ça, non?
1: Ouais.
2: Oui, ben ça, oui, ça, il y en a encore beaucoup, là. C'est du rasé court en dégradé avec du plus long sur le dessus. Mais là, il y a la coupe très drôle qui revient.
0: Okay.
2: Elle, ça ressemble au César dans le temps.
0: Ah, fait genre,
2: il y en a qui demandent...
0: Rasé tout le tour, puis long sur le top. Un peu, non?
2: Ouais, puis pas... très long, là. Tu sais, là, puis le toupette, ce qui est spécial, c'est qu'il est très carré, hein. Mais c'est pas tout le monde qui peut le porter.
0: T'as de l'air d'un petit clou à finition.
1: Un peu? Hey, non, mais attends un peu à la Fred's.
0: Ah, ouais, peut-être.
2: Ça fait comme un petit casse Lego, là. Tu sais, les petits blocs Lego.
1: C'est ça,
2: là.
1: C'est Fred's.
3: Un bonhomme Lego, hein.
1: Ouais.
0: Est-ce que la mode cheveux coiffés par ton oreiller est toujours tendance?
1: Ça, c'est Jean-Claude.
0: Ouais, ça, c'est moi.
2: Ben écoute, les coiffés sont très tendance. Fait que tout fonctionne, d'après moi.
0: Capable de rien faire avec mes cheveux.
1: Là, pour finir, il y a une affaire drôle. C'est ça qui nous a donné l'idée, en fait, de jaser de cheveux. C'est que les ados ont développé des termes pour certaines coiffeurs. Tu sais, sont originaux, les ados, là. Les ados, surtout gars. Fait que là, ma sœur, Fanny, va vous donner des noms de coiffeurs.
0: Comme molette, mettons, là.
1: Ouais, c'est ça. Puis vous allez essayer de deviner un peu c'est quoi ce style-là.
0: Okay.
1: Tu es d'accord, Fanny?
2: OK. Bien sûr, mais là, mon anglais est spécial, hein, il n'est pas parfait.
1: Ben, c'est un anglais du Saguenay.
2: Ben, c'est ça. Puis c'est tous des termes en anglais qui m'arrivent, puis chacun a sa définition de cette coupe-là, c'est jamais la bonne puis la même.
3: C'est l'anglais des vieux.
1: L'anglais des vieux!
2: OK, c'est ça. Il y a la fameuse crew cut.
0: Ben ça, c'est comme je disais tantôt, là, quelque chose qui est très, très, très court autour de tout autour de la tête avec un petit peu de peu plus long sur le dessus.
2: Non? Ben oui, c'est ça, c'est la coupe militaire.
0: Ouais, okay. Coupe militaire. Ça,
1: coupe militaire.
0: Oui. Ensuite.
2: Oui. Après ça, il y a l'undercut.
0: Ça, c'est le compromis en plus court puis plus long, plus court dans la nuque puis plus long en avant.
1: Ça, je pense, moi, c'est un fervent de shooter. Ça.
0: Ouais, undercut, uppercut.
2: Ouais.
0: Non, c'est pas ça.
2: Ça, c'est uppercut, mais ça, c'est l'uppercut.
1: OK, c'est comment ça?
2: Fait que l'undercut, c'est des nuques rasées à très court, mais il faut qu'il y ait une rupture entre le dossier et les côtés. Excusez.
0: Ouais.
1: OK.
2: Fait que ça peut être très long sur le dessus, très rasé sur les côtés pas en arrière. Ensuite, on a le French crop.
1: OK. C'est quoi?
2: Ça, j'en ai parlé tantôt.
0: C'est quelqu'un qui French une moumoute.
1: C'est ça.
2: Non, je sais pas. Tout ça peut dans la vie, mais c'est pas ça. C'est vraiment la coupe du César moderne.
1: OK.
0: Okay.
1: Hey, merci Fanny. Fait que vous avez connu ma sœur, coiffeuse,
0: oui,
1: au Saguenay. Avez-vous remarqué le petit accent du Saguenay?
3: Pas si pire.
1: Pas si pire, hein?
0: Non, non. Il n'y a pas vraiment d'accent.
3: Non,
1: hey, merci beaucoup, Fanny. Fait qu'on se fera une suite là, si on a d'autres, d'autres questions capillaires.
2: Ben oui, écoute, j'avais deux feuilles bien pleines. J'ai pas eu le temps de toutes les dire.
1: On fera une suite. OK.
0: Bye bye, Fanny. Merci de nous avoir appelés.
2: Ben, ça fait plaisir. Bonne journée.
1: Salut.
0: Bonne journée. 8h32 minutes. Dans les prochaines minutes, ben, tout ce qui se passe au niveau de l'actualité avec Alex Avia.
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0: 8h34 minutes avec Alex, on fait le tour de ce qui se passe au niveau de l'actualité. D'abord, tu veux revenir dans un premier temps, un retour sur un accident de travail mortel.
8: C'est en octobre dernier dans un garage industriel. J'ai lu le rapport du coroner.
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8: Le coroner a conclu que le décès d'un homme de 56 ans en travaillant dans un garage industriel de Bécancour en octobre dernier aurait pu être évité s'il avait porté un harnais. Cette pièce d'équipement l'aurait retenu dans sa chute et il n'aurait pas subi les blessures qui ont causé son décès. Patrick Gaboury de Trois-Rivières a fait une chute mortelle d'environ 12 pieds pour ensuite tomber sur le sol en béton. Selon le rapport du coroner dont Via 95 a obtenu une copie, la victime avait réussi la formation requise pour accomplir le travail. Cette formation comportait également un enseignement sur l'usage des dispositifs de protection contre les chutes. Dans le rapport du coroner, il n'est pas indiqué pourquoi la victime ne portait pas de harnais. La flambée des coûts dans différents secteurs entraîne de nombreuses inquiétudes pour les agriculteurs de la région et d'ailleurs. Depuis le début du conflit impliquant les États-Unis, l'Iran et Israël, le prix du diesel et des engrais ont presque doublé au cours des dernières semaines. La présidente de la Fédération de l'UPA du Centre du Québec, Julie Bissonnette, a rappelé la pression quotidienne des agriculteurs.
9: Ça met tout le temps une pression, un stress financier, un stress mental aussi de voir qu'est-ce qui va se passer et tout, parce que l'engrais, des fertilisants, il faut en mettre aussi, puis il faut... on sait comment qu'on commence la saison, mais on ne sait pas comment qu'elle va se terminer. Si la récolte est bonne, c'est une chose. Si la récolte est moins bonne, c'est une autre chose. Fait que, mais c'est pas mal au niveau des coûts d'intrants que les discussions sont, là, comme quoi que c'est vraiment cher.
8: Les solutions pour aider les agriculteurs semblent également peu nombreuses.
9: Si un producteur fait venir un forfaiteur, bien le forfaiteur, peu importe, il y a tout le temps le coût de l'énergie qui revient en ligne de compte, là, fait que ça met une pression, c'est sûr, sur les producteurs agricoles.
8: Dans la région, on compte près de 19 000 employés qui sont issus du domaine agricole, dont 3 000 entreprises. Plus tôt cette semaine, Trois-Rivières a annoncé qu'elle va investir 2,2 millions pour le pavillon des Bovins. C'est pour un contrat de construction pour de la rénovation. Le bâtiment a été construit en 1930. Selon Radio-Canada, cette partie du bâtiment demeure accessible au public lors d'événements, dont l'exposition agricole. Les rénovations prévues devraient se réaliser cet été et cet automne. Pour conclure, Jean-François Roberge a reproché à Charles Milliard de ne pas connaître la réalité linguistique du Québec. Hier, le chef libéral a affirmé qu'il y avait deux langues officielles au Québec. Voici le reportage.
10: Traqué par les journalistes sur l'utilisation de la clause dérogatoire pour protéger la loi 96, Charles Milliard a fait une bourde à un journaliste anglophone. Il a répondu ceci.
11: We will use it if we need it. Well, I can say that in both official languages, maybe in Spanish if you want to.
10: Or, au Québec, il n'y a qu'une seule langue officielle, rappelle le ministre Jean-François Robert.
12: Il y a deux langues officielles au Canada. Au Québec, il y a une langue officielle depuis 1974. Monsieur Milliard l'ignore.
10: Pour le ministre, ça explique la position du chef libéral.
12: C'est pour ça qu'il ne veut pas défendre la langue française. Il pense que c'est une langue parmi d'autres au Québec. Il est disqualifié.
10: Plus tôt, Charles Milliard avait affirmé qu'il allait apporter des changements à la loi 96.
13: On ne va pas supporter le renouvellement de la clause d'une loi pour laquelle on veut apporter des modifications.
10: Louis Lacroix, Cogeco Nouvelle Québec.
0: Benson Boone en musique dans les prochaines. Tu veux nous parler de Jean-François Posé qui dénonce les hommages aux cow-boys fringants.
1: Oui, ça a fait jaser beaucoup. C'est une publication qu'il a faite sur ses réseaux sociaux en story hier et ça fait parler. Pas mal, je vais vous raconter tout ça là, dans les prochaines minutes.
0: Ouais, au sport, on rappelle la défaite du Canadien. C'était le match numéro 1 contre les Sabres de Buffalo. À Buffalo, hier, il y avait beaucoup d'ambiance dans l'amphithéâtre de Buffalo. C'est sûr qu'on a fin de séries éliminatoires à Buffalo. On n'a pas connu ça depuis fort longtemps. Donc, une défaite de 4-2. Le prochain match du Canadien, c'est vendredi prochain. Ce soir, il y a un match dans la LNH. C'est les Hurricanes contre les Flyers de Philadelphie. Je vous rappelle que la Caroline mène 2-0 dans cette série-là. Puis depuis le début des séries, la Caroline sont 6-6. Aucune défaite de leur côté. Météo, qu'est-ce que ça donne, Mélissa?
1: Météo, ben il y a des petits avertissements là, aujourd'hui. Ouais, c'est ça. C'est pas encore une super belle journée. On a présentement de la pluie. C'est un 7 degrés. Maximum de 11. Donc, on gagnera pas beaucoup de degrés cet après-midi. On risque quand même de voir le soleil un peu, mais risque d'orage aussi avec des possibilités de grêle à certains endroits. C'est ça qui vient avec les orages. Hein? Des affaires un peu incertaines, des cellules orageuses un peu partout. Et demain, ben ce sera alternance soleil-nuage. Encore des petits risques de pluie à 40%, mais Jean-Claude aimerait mieux qu'on dise 60% de beau temps.
0: C'est ça. Vous restez positif. C'est bien dit. 8:39. Justin, Jean-Claude et Mélissa avec vous jusqu'à 9h dans Via le matin. Voici Benson Boone. Four.

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1: 8h41 minutes, est-ce que l'indice a été donné? Hein?
2: Oui, ça a été donné.
1: Ça a été fait.
2: Mais il va y en avoir un autre entre 10h et midi avec Christine Plamondon.
1: Oui, un dossier qui peut-être a fait sursauter les gens, notamment beaucoup de réactions. Jean-François Posé qui dénonce les hommages aux cow-boys fringants.
2: Oui, puis ça a fait jaser pas mal hier sur ses réseaux sociaux. Jean-François Posé qui a fait une story en disant ça commence à faire les bandes hommages qui pompent le fric à même nos chansons sans rien nous demander. Écrivez vos tunes, les Boys. Et ce message s'adressait spécifiquement à l'Expédition, un groupe qui prépare une tournée européenne en mars et avril 2027, hommage aux cow-boys fringants. Puis les réactions sont nombreuses parce qu'on dit que ces spectacles-là, c'est légaux. C'est grâce aux licences de droits d'auteur, tu le disais.
1: La SOCAN. Mais il ne pourra jamais contrôler ça. Quand même. Je comprends un peu ce qu'il veut dire, mais il ne pourra pas.
3: Ouais. Ben, je pense aussi ce qu'il voulait dire, c'est surtout de demander la permission.
1: Ouais, et les gens qui font ça, qui demandent au moins la courtoisie de demander ce que on fait, est-ce que vous entérinez ce qu'on fait, est-ce que vous êtes d'accord avec ça?
2: Oui, fait qu'il y a eu ce malaise-là, mais il y en a beaucoup qui s'expriment en disant que les hommages, ça a toujours eu lieu, ça va toujours avoir lieu. Moi, j'ai pensé aussi à Caïn, qui à partir de l'année prochaine, le groupe sera plus actif. Est-ce que les hommages vont commencer? Je pense au Coloc aussi. C'est des hommages qui sont vraiment appréciés puis qui connaissent du succès. Puis si l'Expédition connaît du succès, c'est qu'il y a une demande pour ça, puis ils ont du talent aussi. Mmh. Cette publication-là aussi a fait une grosse publicité à l'Expédition, puis je vous en fais écouter un petit bout.

0: c'est modifié un peu. C'est pas des versions originales, mais c'est quand même les mêmes paroles pis tout, là, au bout de la ligne.
1: Mais... c'est les Cowboys fringants, mais on dirait boosté un peu, plus rapide aussi. C'est hyper festif, très apprécié aussi. Donc, le groupe, je vous le dis en passant comme ça, le groupe L'Expédition qui sera de passage à Drummond en Bière le 6 juin, à Rock-la-Cause à Victoriaville le 6 août, le 29 août du côté de la Mauricie. Les détails sont amenés, par contre, on ne sait pas à quelle occasion, mais tu sais, on doit dire, je dois dire que sont excellents. Là.
0: Oui.
1: Ouais. Et Olivier Dion, qui a trouvé une façon originale et qui, ça aussi, ça a fait parler beaucoup sur les réseaux sociaux, pour sa prochaine pochette d'album, il s'est fait mouler son visage. Et là, il a fait affaire avec un artiste, un maquilleur spécialiste en effets spéciaux. Et c'est vraiment cette espèce de moule-là qui est en photo sur sa pochette de son album qui va sortir le 22 mai. Et pourquoi ça a fait réagir comme ça, c'est que dans l'ère de l'intelligence artificielle, on a dit bravo à Olivier Dion qui a utilisé de l'art, un vrai artiste, au lieu de faire affaire avec l'intelligence. Artificielle. Et là, de plus en plus d'artistes, justement, aussitôt qui utilisent l'art traditionnel, se font louanger. Donc, ça leur fait aussi une belle publicité comparativement à ceux qui utilisent l'intelligence artificielle où on a un petit malaise avec le fait que c'est tellement spontané et on met de côté les vrais artistes.
0: Ouais. Il y a le groupe L'Expédition qui va récidiver en faisant hommage au moule du visage d'Olivier.
1: En utilisant l'intelligence artificielle.
0: Exactement. Mais ils ont le droit, c'est pas de la copie.
1: Et je termine avec un coup pour Michel Jean qui a remporté un prix international grâce à son roman Chimique qui a été honoré pour la 15e édition du prix de l'Union Interalliée, le livre qui a déjà été publié au Québec, en France, et sera bientôt traduit en plusieurs langues et même adapté au cinéma. Donc félicitations à Michel Jean qui se consacre maintenant à 100% là, à l'écriture.
0: On a un beau prix à offrir aux gens qui ont répondu à notre consultation du jour, c'est pour la fête des mères. Pour s'inscrire encore.
1: Il reste du temps. Ouais. Vous vous rendez sur Facebook, fan de Via 95, vous vous abonnez, vous allez avoir accès à notre question du jour. C'est la journée mondiale du rire. Nous autres, on l'a bien fêté ce matin, la journée mondiale du rire. On a ri pas mal.
0: Ouais.
1: C'est comme ça tous les matins. Nous autres, c'est pas juste une journée dans l'année. Là.
0: Ouais.
1: Et on vous pose la question, qui vous fait rire? Vous dénoncez quelqu'un de votre entourage qui vous fait rire et vous pourriez remporter un beau cadeau pour la fête des mères d'une valeur de 100$.
0: Bravo, 8,46. Voici Mylène Farmer est désenchantée. Voyons, j'ai mis des partout dans cette chanson-là. 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

0: est en train d'appeler, là. On peut pas dire qui c'est qu'on appelle à cette heure-ci, Mélissa. On sait pas si la personne va répondre.
1: C'est un invité surprise.
0: Demandez ses réactions suite à la du boom de la boursière TSX.
2: Oh, c'est encore des peddlers qui veulent me vendre quelque chose.
0: Ben oui, c'est bon. Marketplace. Ben, on essaie de rejoindre Nathalie Leclerc pour lui souhaiter bonne fête. T'as pas son numéro, Eric?
2: Oui, oui, c'est 911.
1: Eric, on s'ennuyait trop de toi, là.
0: Ben oui, on voulait te souhaiter un joyeux anniversaire. Qu'est-ce que tu fais? Tu fais-tu gâter aujourd'hui?
1: Ben, dis pas tout, là.
2: Ben là, ça allait bien. Ça allait bien jusqu'à maintenant. Ah, vous êtes bien fin.
0: T'es dans un...
2: Là, y a-tu fallu que j'accepte les frais, là, ou si... Y a-tu des frais sociaux?
1: Est-ce que t'as parlé à l'opératrice?
2: L'opératrice. Oui, elle m'a mis en contact avec vous autres. Oui, ça va bien. Vous êtes tellement fin.
0: Ben, tu savais que tu devais être à l'écoute. D'abord, si tu décroches, puis tu savais que c'était nous autres qui appelaient, parce qu'on n'a rien dit là, au moment où on appelait. Là.
2: Ben, c'est parce qu'arrive en 2026, il y a l'afficheur aussi sur le téléphone là, qui...
0: Oui, c'est vrai, il y a l'afficheur. Je pensais qu'il avait fait étoile... en tout cas, je dirais pas ce qu'il faut faire, là, mais je pensais qu'il avait fait ça. Justin, j'avais oublié d'y mentionner.
1: Éric, juste pour te dire, nous, on s'ennuie de toi, mais il y a ma mère aussi tous les jours qui me demande quand est-ce que tu reviens de vacances.
0: C'est gentil pour moi.
2: Mais il y a la mère de Jean-Claude qui m'écrit aussi pour savoir quand j'allais revenir de vacances, vous voyez.
1: Aïe, aïe!
0: Ça arrête pas, ça réagit partout.

0: Ben, écoute, on te souhaite un joyeux anniversaire, mon ami. On t'aime beaucoup. Puis profite de ta journée. Je sais que là, on te dérange. T'es dans un spa avec deux lutteurs sumo, mais à un moment donné, on te rappellera une autre fois.
1: Oui, on remettra la switch à on après l'appel. Ben, je vous souhaite une excellente journée à vous deux. Puis on se retrouve après le grand congé, après le long week-end, avec peut-être le Canadien qui passe à une autre ronde.
0: Mmh. On le sait pas trop. On verra. Alors, bonne journée, toi.
1: Oui. Bonne journée à vous tous.
0: Salut. Bye bye. Alors, ça complète cette édition-là, mais on a tellement de choses à vous dire avant de terminer puis vous faire un beau bye-bye, parce que moi, je fais bye-bye en même temps
2: oui,
0: aussi.
2: Puis on me fait toujours un petit bye-bye.
0: Un bye-bye, puis on le voit pas.
2: Ce matin, on vous demandait taguer la personne qui vous fait le plus rire, parce qu'on est dans la journée mondiale du rire, et on a fait une autre finaliste pour ce fameux panier cadeau de soins du Family Prix Godefroy d'une valeur de 100 $. Plein de réponses. Vous avez dénoncé beaucoup les femmes, vous avez dénoncé vos conjoints. C'est une bonne nouvelle, ça, vos conjoints qui vous font rire. C'est le cas de... Ah, ben, tu vois, Jean, lui, c'est sa conjointe Caroline qui le fait rire. Et ce matin, notre finaliste, c'est Isabelle Bourassa. C'est elle qui se ramasse la quatrième. Donc, une chance sur cinq demain de gagner ce fameux panier cadeau pour maman.
0: Moi, c'est Eric qui me fait rire. Tu l'as jamais vu, tout nu? Bon, puis la semaine prochaine, on revient avec des concours. Demain, manquez pas, c'est Claude Bauduc qui va être avec vous demain matin avec Marguerite. Puis les indices, ça continue demain, là.
2: Oui, ça continue demain. Puis vous allez voir ça là, la semaine prochaine aussi, on va avoir des beaux cadeaux. Là.
0: Bonne journée, c'est comme ça qu'on a vu ce jeudi 7 mai. Bonne journée, Justin.
3: Bonne journée à vous.
2: Bye.
0: Bonne journée, puis on se fait un gros câlin avant de partir.
2: OK, ben allons-y.
0: Bye, tout le monde.
2: Bye.
0: À la prochaine. Bye.

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0: Vous êtes prêts? Voici Rosie
2: Lafrance-Marcotte. Bon jeudi. Merci d'être à l'écoute de Souvenirs à volonté. C'est Rosie qui est avec vous pour la prochaine heure, en remplacement d'Éric qui est encore en vacances cette semaine, le chanceux. Puis je dis chanceux, là, mais c'est très bien mérité avec tout le travail qu'il fait, l'heure à laquelle il se lève chaque semaine pour vous, pour se réveiller avec vous autres. Bref, on est ensemble et je vous dirais qu'il y a une thématique d'amour qui se dessine pour Souvenirs à volonté aujourd'hui. On peut penser à Boule noire, aimer d'amour, on va entendre ça. Étienne Drapeau, les femmes que j'ai aimé. Kevin Parent, part avec moi. Vous la voyez, la thématique, là? Puis pour partir l'heure, on fait sport. Brian Adams, Let's Make a Night to Remember, sur VIA 95.

C'était le duo de James Blunt et Léa Pacci qui nous ont interprété la chanson Cold. Et au cours des prochaines minutes, il y en aura un autre duo qui est vraiment une histoire improbable. Il y a plusieurs années, il y a le chanteur français Amir qui, pendant une émission de télé, a décidé de reprendre une chanson de Sia. L'artiste Sia a vu sa performance, a trippé, a partagé sur les réseaux sociaux. Et Amir était tellement touché qu'il a remercié Sia et les deux se sont mis à jaser. Et de là est née une collaboration, la chanson One Plus One, qu'on va entendre d'ici une dizaine de minutes. Mais d'abord, il y aura la chanson Repartons à zéro et tout de suite Men at Work, gros succès des années 80 qui évoque la guerre. It's a Mistake, survie à 90.5.

0: Ah, cette chanson-là sent l'été. Peut-être que vous aviez pas fait l'association nécessairement avec Cœur de pirate crépuscule l'été, mais depuis que la programmation du festival est sortie, qu'on sait que Cœur de pirate y sera à la fin juin, ben ça nous prépare à l'été tranquillement. Cœur de pirate. Et au cours des prochaines minutes, il y aura Étienne Drapeau, Marie-Hélène Thibert et ce succès de Paul Young sur Via 97. J'aime la musique.
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8: Plusieurs choses à souligner côté météo à 9h31. Aujourd'hui, ce qui est prévu, alternance de soleil, de nuages, mais on a 60% de probabilité d'averse et présentement, il pleut. Cet après-midi, risque d'un orage aussi. On atteint un maximum de 9 degrés. On y est presque. On a entre 6 et 8 degrés présentement. Et le plus important, risque de gel au sol cette nuit.
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0: C'est un bel hommage d'Étienne Drapeau dans sa chanson « Les femmes que j'ai aimées ». Et parmi les femmes qu'on aime, il y a nos mamans. Et on les gâte cette semaine. Premièrement, dans Via le matin, vous pouvez gagner votre panier cadeau d'une valeur de 100 $ chez Family Prix, gâte froid avec plein de produits de soins pour la peau. Avec Christine dans Musique à volonté, une belle orchidée de fleuriste Savard. Et du côté de Nathalie dans le retour du jukebox, un bel ensemble découvert de la pêcherie de Saint-Angèle. Alors, soyez à l'écoute pour courir la chance de gagner l'un de ces beaux prix pour la fête des mères. Dans un instant, Pat Benatar sur Via 95.
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2: Allô, c'est Nathalie qui vous retrouve à 15h avec quelque part dans l'émission un indice pour le concours avec René Carl. Et j'ai une boîte découverte à la pêcherie Saint-Angèle et les Jades de l'Océan pour vous. Je fais une autre personne finaliste aujourd'hui. À tantôt.
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0: En terminant, Louis Plamondon s'est réjoui que la Chambre des communes ait appuyé à l'unanimité la motion bloquiste demandant au gouvernement de mettre immédiatement en place des mesures pour aider les PME, secteur manufacturier et leurs travailleurs. C'est pour ceux qui sont gravement affectés par le nouveau mode de calcul des tarifs américains sur les produits de l'acier, de l'aluminium et du cuivre. C'était l'essentiel de vos manchettes. Prochain rendez-vous 12h30.
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parents, part avec moi dans Souvenir à volonté. C'était Rosie, merci d'avoir été là. Restez à l'écoute, Christine s'installe dans les prochaines minutes et dans son émission. Vous aurez encore une fois un indice pour vous inscrire pour le concours de la salle de bain en collaboration avec Plomberie René Carle. On vous le rappelle, ensemble de bain et douche d'une valeur de près de 8 000 $. Restez à l'écoute. Et en attendant, c'est Claude Dubois, Tu peux pas, sur Via 90.5. À demain!

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5: Déjà jeudi, j'espère que vous allez bien en ce 7 mai, les 10 heures précisément, contente de vous retrouver. Journée qui commence dans la grisaille. Est-ce qu'on aura du soleil? C'est encore incertain. On a énormément d'instabilité cette semaine, ce qui fait en sorte qu'à Trois-Rivières, pour le moment, à regarder les prévisions, il y a plus de chances d'avoir du soleil que sur la rive sud, quoique des éclaircies, c'est possible. Risque d'orage qui pourrait se former, même grêle possible sur la rive sud au cours de l'après-midi. Ce sera à surveiller. Pour ce qui est des températures, si vous posez la question, parce qu'à ce temps-ci de l'année, on parle beaucoup de la météo, on est hâte d'avoir de la chaleur, du soleil à peu près tout le temps. Un jour, ce sera peut-être ça. 8 degrés, Bécancour, Trois-Rivières et Nicolet. Merci d'être là. Une demi-heure sans pause pub pour se faire du bien. Mario Pelcha en duo avec Isabelle Boulay. Ça, c'est sur son album Duo de mes 60 ans. Tout plein de belles collaborations. James Blunt est au menu. Bye bye, mon cowboy de Mitsou. Et il sera sur les plaines à Québec cet été. Michael Bublé sur Via 95.

Philippe Bédard qui représente fièrement le country en Mauricie. Il est 10h10. On est dans cette demi-heure de musique sans pause pub. Je vous ai promis une chanson de Mitsou. Bye bye mon cowboy. On retourne loin. Il y a James Blunt également qui va chanter Stay the Night. Et Mario Pelcha qui n'a aucune date de spectacle à l'horaire pendant un bon moment. Il est en pause. Et en pause veut dire on laisse aller certaines choses comme la barbe qui a poussé à Mario Pelcha qui lui va très bien. Mais en attendant, on peut toujours s'offrir soit ses grands classiques. On en a plusieurs qu'on vous offre ici sur via 95 ou encore aller piger quelques-unes des chansons sur son plus récent album Duo de mes 60 ans qui est disponible dans les succursales Jean Coutu. J'ai un duo avec Isabelle Boulay à vous offrir là. Il y a Ginette Renault qui chante avec lui. Il y a même Daniel Lavoie, Bruno Pelletier qu'on verra à Trois-Rivières à l'amphithéâtre pour le spectacle pour la Fondation Albatros. Ça, c'est un petit peu plus tard au mois de septembre. Mais le voici tout de suite.

0: Je reviens chez moi, Mélanie Renaud. On entendait parler la semaine passée. En fait, ça a été sorti dans les médias, savoir qu'il allait avoir un album de Mélanie Renaud qui allait voir le jour, même si elle est décédée. Elle avait enregistré tout ça espérant le sortir. Puis finalement, elle est décédée de ce cancer des ovaires pour lequel elle se battait depuis des années. Au retour, Stevie Wonder. 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
0: C'est un ciel généralement nuageux, pas vraiment de soleil en ce moment. On pourrait avoir des éclaircies, encore cette instabilité. 60% de probabilité d'averse. Il y a même risque d'orage cet après-midi. Il pourrait y avoir de la grêle sur la rive sud, autour de 9 comme maximum. Demain, sensiblement comme aujourd'hui, mais un peu plus de soleil. Attendu, en tout cas. Pour le moment, on a 9 degrés. Bécancour, 3, Rivière et Nicolet.
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2: S'il y a un moment dans l'année où ce crustacé devient beaucoup plus accessible, plus abordable, c'est en plein pour la fête des mères, que vous allez peut-être souligner par un bon repas en fin de semaine. Qui va manger du homard? Moi, je vous avoue bien franchement que je mets comme une pression à ma belle-mère. Ça a toujours été avec ma belle-mère, Carole, qu'on se faisait un souper de homard. Dans ma famille, on n'en mangeait pas. Mon père mangeait pas ça, poisson, plus ou moins son plat préféré. Donc, on n'a pas vécu là-dedans, mais quand j'ai rencontré mon chum, on a commencé à manger toutes sortes de choses, que ce soit le crabe, le homard, il y avait vraiment ces traditions-là. Puis j'ai hâte de voir, bon, sans être nécessairement en fin de semaine pour la fête des mères, quoique je me rappelle, il y a une année, nous a reçus. C'était la fête des mères, c'est elle qui nous a reçus avec le homard. Mais il y a dans les prochains jours, voire le week-end d'après, on va peut-être manger du bon homard. Et c'est accessible en ce moment en épicerie, il y a des rabais partout. Qu'on regarde du côté de chez Métro à 8,77 $ la livre au prix membre, ou sinon c'est 9,99 $. C'est la même chose, 8,77 $ chez IGA, chez Provigo. On en profite maintenant qu'il soit cuit ou que vous ayez envie de le faire cuire vous-même. Tout est possible, mais souvent, quand il est déjà cuit, c'est un petit peu plus cher. On en profite, puis moi, je vais vous gâter pour la fête des mères avec une belle fleur pour mettre sur votre table pour manger du homard après. Au retour, Olivia Newton-John.
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1: Le 7 mai, ici Alex Drouin, et voici vos manchettes. Pour le moment, aucune décision finale n'a encore été prise à savoir sous quelle forme la Ville de Bécancour va ramener le projet de la navette fluviale cet été. Bien qu'on ait confirmé le désir d'offrir le service à nouveau, le projet final dépendra des résultats des appels d'offres annoncés le 30 avril dernier. Le maire Pascal Blondet a rappelé que ce projet peut devenir à coût raisonnable, efficace et réalisable pour la Ville. Le coroner a conclu que le décès d'un homme de 56 ans travaillant dans un garage industriel de Bécancour en octobre dernier aurait pu être évité s'il avait porté un harnais. Cette pièce d'équipement l'aurait retenu dans sa chute. Il n'aurait pas subi les blessures qui ont causé son décès. Patrick Gaboury de Trois-Rivières a fait une chute mortelle d'environ 12 pieds pour ensuite tomber sur le sol en béton. En terminant, Louis Plamondon s'est réjoui que la Chambre des communes ait appuyé à l'unanimité la motion bloquiste demandant au gouvernement de mettre immédiatement en place des mesures pour aider les PME, secteur manufacturier et leurs travailleurs. C'est pour ceux qui sont gravement affectés par le nouveau mode de calcul des tarifs américains sur les produits de l'acier, de l'aluminium et du cuivre. C'était l'essentiel de vos manchettes. Prochain rendez-vous 12h30.
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0: c'est loin d'être la fin pour Céline Dion avec ce retour sur scène en septembre et octobre. Je veux saluer toute la gang dans les bureaux au Métro Plus Beaumier. En fait, marché Beaumier-Saint-Grégoire, ici tout près. Je parlais de Omar pour la fête des mères tantôt. Ben, ça m'a fait penser qu'il y a une belle gang qui y travaille et qui font en sorte que vous ayez de bons produits pour quand vous allez faire finalement votre épicerie. Et je passe souvent par là quand je termine ma journée de travail. Dans les prochaines minutes, j'ai une demi-heure de musique sans pause pub pour vous, entre autres avec Zaz. Il y aura les Cowboys Fringants, Pierre Bertrand et du Bobby McFerrin. Si vous sentiez qu'aujourd'hui la grisaille venait vous toucher, là, ben ça, ça va peut-être vous remettre le petit sourire. Air léger qui fait du bien.
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2: J'ai comme perdu mon thème d'émission, mais je veux quand même vous souhaiter la bienvenue branchée sur Via 95 comme j'ai l'habitude de le faire à cette heure-ci. Il est presque 11 heures en ce jeudi avant-midi, puis on est parti pour pas mal de chansons, jusqu'à 15 prévues dans cette heure, et notre concours pour gagner votre orchidée. Voici Bobby McFerrin, Don't Worry, Be Happy sur Via 95.

D'ici une trentaine de minutes, vous devriez entendre cet indice pour pouvoir vous inscrire à notre concours, transformer votre salle de bain grâce à Plomberie René Carl. Et à ce moment-ci, ben, c'est le temps de vous inscrire pour gagner cette magnifique plante qui est d'une élégance, qui est délicate à souhait et qui, une fois les fleurs tombées, se laisse désirer parce qu'on espère toujours revoir ses fleurs, ses tiges repoussées. 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Et je dis merci à Floriste Savard qui nous permet de vous gâter ainsi cette semaine. 519-90-50 pour pouvoir vous peut-être penser à avoir cette orchidée. Puis je vous le dis, là, vous n'aurez pas trop de troubles, pas beaucoup d'entretien. 519-90-50, appel et texto. 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

0: Annie Blanchard pour compléter cette demi-heure sans pause pub. Il est 11h28 en ce mois de mai. J'ai fait une observation, phénomène particulier depuis quelques temps, c'est-à-dire les anniversaires. J'ai l'impression qu'on a peuplé le monde au mois de mai. Il y a tellement de monde pour qui c'est l'anniversaire. Juste mes collègues, là. Ça a commencé avec Jean-Claude le vendredi passé. Mon collègue Justin, producteur, lundi. Aujourd'hui, c'est la fête non seulement à Éric, mais à Nathalie Leclerc. Éric est en vacances. Nathalie, vous pourrez lui souhaiter bonne fête un petit peu plus tard, entre 15h et 18h. Moi, mon chum, à la fin du mois d'avril, ma mère, le week-end passé, ça arrête juste plus. J'ai une autre de mes collègues le 16 mai prochain. Puis Josiane Benoît en rajoute une couche.
1: Hier, c'était ma fête. C'était la fête à ma soeur. Puis avant hier, la fête à ma fille.
0: Ben voyons.
1: Là, la fête des mères en fin de semaine.
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0: J'aperçois quelques parcelles de ciel bleu. L'alternance soleil-nuage commence à se concrétiser un peu plus, mais on conserve tout de même une instabilité avec 60% de probabilité d'averse. Risque d'orage toujours cet après-midi. Un maximum jusqu'à 9 degrés. Demain, pas mal le même scénario. Probabilité d'averse à 40% tout au long de la journée avec 12 degrés. On a 9 Bécancour, 3 Rivières et Nicolet.
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1: La fête des mères en fin de semaine, peut-être l'occasion de passer du bon temps avec votre maman, autant vous gâter par une sortie culturelle que de gâter votre maman en vivant une expérience. Et s'il y a bien une expérience que je vous suggère, c'est de vous rendre à l'amphithéâtre de Trois-Rivières. Premièrement, l'environnement est extraordinaire sur le bord de l'eau. L'occasion de s'y promener un peu avant un spectacle et d'aller peut-être s'installer sur une terrasse. Et le nombre de spectacles, il y a du choix. Je vous rappelle qu'à la fin du mois de mai, les 29 et 30 mai, la plus grosse production, en fait, peut-être pas la plus grosse, mais en fait, la plus grosse histoire d'amour et une grosse production, Évangeline, sera sur la scène de l'amphithéâtre. Spectacle musical. Et c'est Olivier Dion, Nathalie Simard, entre autres choses, une des gagnantes de La Voix Maudit-Cyr ou Saint-Cyr, en tout cas. Bref, ce spectacle qui est présenté à fin du mois. On a Sylvain Cossette qui sera de retour au mois de juin. Si vous aimez la danse, le gala Danse encore, vous ne serez pas déçus. Il y a même Christian-Marc Gendron qui va venir sur scène. Après Piano Man, ça s'appelle Trilogie. Ça va être bon, ça aussi. Sinatra symphonique avec la voix de Marc Hérieux, du Bryan Adams. Évidemment, c'est ce spectacle hommage du Cirque du Soleil présenté du 15 juillet au 15 août avec Jean Leloup, en fait, son univers en vedette. Allez voir amphithéâtrecogeco.com. Ça, c'est une expérience à vivre.
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6: Via 90.5 salue le comité organisateur et les bénévoles du Parc national de la Mauricie qui ont mis sur pied un événement spécial pour une promenade en toute quiétude et liberté sur la route de la promenade les 23 et 24 mai prochains. Effectivement, la seule fin de semaine de l'année où vous pourrez parcourir la route entièrement sans circulation automobile. 63 km de route fermée aux voitures. Le rêve pour les cyclistes. Parc national de la Mauricie, chapeau.
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1: Le 7 mai, ici Alex Drouin, et voici vos manchettes. Pour le moment, aucune décision finale n'a encore été prise à savoir sous quelle forme la ville de Bécancour va ramener le projet de la navette fluviale cet été. Bien qu'on ait confirmé le désir d'offrir le service à nouveau, le projet final dépendra des résultats des appels d'offres annoncés le 30 avril dernier. Le maire Pascal Blondin a rappelé que ce projet peut devenir à coût raisonnable, efficace et réalisable pour la ville. Le coroner a conclu que le décès d'un homme de 56 ans travaillant dans un garage industriel de Bécancour en octobre dernier aurait pu être évité s'il avait porté un harnais. Cette pièce d'équipement l'aurait retenu dans sa chute. Il n'aurait pas subi les blessures qui ont causé son décès. Patrick Gaboury de Trois-Rivières a fait une chute mortelle d'environ 12 pieds pour ensuite tomber sur le sol en béton. En terminant, Louis Plamondon s'est réjoui que la Chambre des communes ait appuyé à l'unanimité la motion bloquiste demandant au gouvernement de mettre immédiatement en place des mesures pour aider les PME, secteur manufacturier et leurs travailleurs. C'est pour ceux qui sont gravement affectés par le nouveau mode de calcul des tarifs américains sur les produits de l'acier, de l'aluminium et du cuivre. C'était l'essentiel de vos manchettes. Prochain rendez-vous 12h30.
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l'écoute de Via 95, vous avez entendu l'indice dans les dernières minutes pour vous inscrire à notre concours Transformer votre salle de bain. Il y a un temps limite. Il vous reste encore un bon 5 minutes pour vous inscrire. Appel et texto 519-90-50. Voici François Lachance et Westphalia sur Via 95.

11h56, c'est terminé avec l'indice que vous avez entendu plus tôt. Notre concours Transformer votre salle de bain. Je salue Alain Thibodeau. Il y a également Cindy Crête et Yannick Michaud Thibodeau. Je ne sais pas si c'est dans la même famille qu'Alain, mais en tout cas, peu importe. Vous avez votre chance, peut-être, de devenir finaliste, sait-on jamais. Ici Christine, je vous souhaite une belle heure de lunch. On se retrouve cet après-midi, 13h. À tantôt.

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0: Ça shake, shake, shakeait pas mal en 76. Casey and the Sunshine Band, les Bee Gees aussi, You Should Be Dancing. Et shake, shake, shake encore d'abord 2006, façon Colombie, Shakira et Wyclef Jean.
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Les Boys Band, dans le fond, les Beatles en étaient un au milieu des années 60 et bien plus tard, les Backstreet Boys, premier album 96, Get Down, entre les deux, encore un band de gars, trois frères en plus, les Bee Gees, You Should Be Dancing.

0: Le monde est à pleurer sur le Dôme, le troisième de Jean Leloup, lancé à l'Halloween 96, le même mois. Troisième disque du groupe californien d'Anaheim, No Doubt, Tragic Kingdom, Don't Speak. On découvrait Gwen Stefani. True Blue, l'album de Madonna, son troisième à l'été 86, le numéro 1, Papa Don't Preach. 86 aussi, les Français Rita Mitsuko, c'est comme ça. Et Shake, Shake, Shake Your Booty, Casey and the Sunshine Band, un numéro 1 de 1976.
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0: flashback. Et l'automne chaud de 1976, d'abord le 1er octobre, Crystal Ball, sixième album du groupe Styx avec Tommy Chant, beaucoup plus présent au chant, dont la chanson au titre de l'album Crystal Ball. Et le 16 novembre 1976, l'œuvre magistrale de Serge Fiori et Harmonium, considérée comme un chef-d'œuvre, 50e anniversaire de l'album Leptad, paru au lendemain du nouveau gouvernement majoritaire, le Parti québécois de René Lévesque. C'était novembre 1976.
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12: Bon midi, ici Mark Bryson, voici les nouvelles. Près de 700 participants vont se donner rendez-vous pour la 30e édition de Bécancour à vélo qui se tiendra le 7 juin prochain. Déjà, 75% des inscriptions ont été complétées. 5 parcours différents seront proposés aux participants qui prendront le départ au quai de Saint-Angèle-de-Laval. Lors de la conférence de presse de ce matin annonçant l'événement, le président du comité organisateur, Jasmin Roy, a mentionné que l'organisation a continué de s'inspirer des années passées.
13: Les parcours restent sensiblement les mêmes. On lance les activités sur le territoire de la ville de Bécancour. Les activités touristiques encore cette année. On va essayer de faire quelque chose de le fun puis de différent un peu pour la 30e édition, mais quand même beaucoup de ressemblances avec les années précédentes.
12: L'édition 2026 remettra une partie de ses profits à la Fondation des écoles primaires de Bécancour. La présidente de la Fondation, Marie-Ève Boisclair, a rappelé la mission que s'est donnée l'organisme.
14: La Fondation des écoles primaires de la ville de Bécancour, c'est une jeune fondation. On vient tout juste de célébrer les 1 an d'existence. La Fondation est là pour soutenir les élèves dans la création de projets qui leur tiennent à cœur. Donc, les équipes écoles peuvent se servir de la Fondation pour déposer des projets qui ensuite, ça peut être déployé dans les écoles quand même assez facilement là, comme soutien aussi.
12: Aucune décision finale n'a encore été prise à savoir sous quelle forme la ville de Bécancour ramènera le projet de navette fluviale pour l'été. Bien qu'on ait confirmé le désir d'offrir le service de navette à nouveau, le projet final dépendra des résultats des appels d'offres annoncés le 30 avril dernier. Le maire, Pascal Blondin, a soutenu qu'il y a des conditions importantes à respecter pour le retour.
15: On a eu une confirmation de subvention de 300 000 $. Le retour de la navette, c'était une des conditions qu'on puisse avoir encore cette subvention-là. D'aller en appel d'offres pour voir quelles sont les entreprises qui peuvent assumer ces traverses-là là, en navette. Donc, on va attendre là, dans les prochains jours là, le résultat de cet appel d'offres-là. Puis on va regarder les coûts là, versus le financement qu'on avait mis de côté.
12: M. Blondin a rappelé que ce projet peut devenir à coût raisonnable, efficace et réalisable pour Bécancour.
15: Il faut comprendre que c'est un projet qui est en collaboration avec la ville de Trois-Rivières. Pour les deux villes, là, aller au-delà de ce qu'on mettait, là, on parlait aux alentours là, de 100 000 $ là, chacun. Là. On ne voulait pas aller au-delà de ce montant-là. L'année dernière, ça a coûté 64 000 $ aux deux municipalités. Donc, on espère là, que ça puisse se situer là, toujours aux alentours de ces mêmes montants-là cette année.
12: La flambée des coûts dans différents secteurs entraîne de nombreuses incertitudes pour les agriculteurs de la région et d'ailleurs. Depuis le début du conflit impliquant les États-Unis, l'Iran et Israël, le prix du du diesel et des engrais ont presque doublé au cours des dernières semaines. La présidente de la Fédération de l'UPA du Centre du Québec, Julie Bissonnette, a rappelé la pression quotidienne des agriculteurs.
0: Ça met tout le temps une pression, un stress financier, un stress mental aussi de voir qu'est-ce qui va se passer et tout, parce que l'engrais, des fertilisants, il faut en mettre aussi, puis il faut... On sait comment qu'on commence la saison, mais on ne sait pas comment elle va se terminer. Si la récolte est bonne, c'est une chose. Si la récolte est moins bonne, c'est une autre chose. Fait que, mais c'est pas mal au niveau des coûts d'intrants que les discussions sont, là, comme quoi que c'est vraiment cher.
12: Les solutions pour aider les agriculteurs semblent également peu nombreuses.
0: Si un producteur fait venir un forfaiteur, ben le forfaiteur, peu importe, il y a tout le temps le coût de l'énergie qui revient en ligne de compte, là, fait que ça met une pression, c'est sûr, sur les producteurs agricoles.
12: Madame Bissonnette a mentionné qu'il était difficile pour les agriculteurs de supporter ces prix jusqu'à ce qu'ils récoltent et vendent les produits qu'ils ont semés. Et en terminant, le rapport annuel de gestion 2025 de la Société de l'assurance automobile du Québec a été déposé ce matin. Il affiche une faible diminution du taux de satisfaction de la clientèle, qui est passé de 8 à 7,9 sur 10. Le niveau de clients satisfaits du service numérique SaaClic a lui aussi diminué, passant de 8 à 7,7. 2,3 millions d'utilisateurs étaient inscrits sur la plateforme en ligne en 2025. Alors voilà ce qui complète l'actualité. Ne manquez pas notre résumé complet à compter de 16h30.
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Enfin, le soleil est sorti. On a tout de même cette instabilité cet après-midi. 60 % de probabilité d'averse, risque d'orage dans l'air toujours. Demain, sensiblement comme aujourd'hui, quoique les probabilités d'averse vont diminuer à 40 % Un maximum de 12 en ce moment. On a 11 Bécancour, 3 Rivières et 12 Nicolet.

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9: Il est presque 13h, bon jeudi après-midi, j'espère que vous allez bien. J'ai parlé de météo sur l'heure du lunch, je disais qu'il y avait enfin du soleil. Ça n'aura pas été de si longue durée, faut le dire. Les nuages se promènent un peu partout et quand je me suis étirée pour regarder du côté du pont La Violette, les nuages sont orageux pour à peu près à Saint-Angèle. Là, j'ai l'impression que ça va tomber. On parle de grêle possible sur la rive sud cet après-midi. Il y a ce risque d'orage également à Trois-Rivières. Donc, ça se peut que ça gronde dans votre coin au cours de l'après-midi. Et des percées de soleil, évidemment, possibles. Ça se mélange avec ces gros nuages. Une demi-heure sans pause pub, ça, c'est sûr. C'est coulé dans le béton. Je vous offre ça. Avec, entre autres, Étienne Drapeau, Vivir Mi Vida. Il y aura France d'amour. Jean-Marc Couture, un grand gagnant de Star Academy, j'allais dire de la voix, mais non. Star Academy, ça fait déjà longtemps. Et Opus, Live is Life sur Via 95. Moi, j'aime beaucoup pour commencer l'après-midi. C'est le temps de chanter. Ma musique, mes souvenirs. Voyons, j'ai de la misère. 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Merci d'être là. C'est jeudi.

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Train, Hey Soul Sister, sur Via 90.5.